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tout mettre en musique. Il y a eu des coups de feu au camp des gens du voyage au nord de la ville ce matin. Un homme a fait une crise cardiaque sur son lieu de travail. 3 tonnes de cuivre ont été volées à proximité de la gare. Au rond-point du Lidl, un homme a percuté une voiture et a pris la fuite. Non loin de là, un père de famille, exaspéré par les petits trafics et les nuisances sonores, a sorti une hache en bas de son immeuble. Il a brandi en direction des jeunes sans faire de blessés. La patrouille de France est intervenue pour calmer les esprits. Un dealer de 19 ans a été arrêté et écroué. Il était en sursis. 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La fête de la Pogne a encore été cette année une belle réussite. Tous les acteurs culturels se sont mobilisés à l'occasion de cette grande fête populaire, tellement prisée par les gontardés. Le budget de l'événement est encore resté cette année confidentiel. Un agriculteur du coin a été mis en examen pour avoir recruté des ouvriers en situation illégale. Une prof est contente de déclarer au Dauphiné libéré pour fêter l'arrivée de 12 tablettes dans son collège et la signature d'une convention de partenariat avec Google et Microsoft. Des géants débarquent dans nos écoles et cela ouvre de nouvelles portes. Ces outils favorisent la créativité et l'autonomie de l'enfant. Il faudrait éviter

analphabète numérique. À la mi-journée, le toit d'un immeuble s'écroule. Quelques heures plus tard, un fauconnier perd son aigle royal. Début d'incendie dans les anciennes usines Mordant. À cette heure-ci, le travail n'a toujours pas repris. Le club de boxe française des Savates au Point s'est illustré ce week-end, spécialement Kenza chez les Poussines et Afia chez les Benjamines. Bravo à Malek, Mehdi et Anissa. On peut pas gagner à chaque fois. Benjamin, Thomas, Clarisse, Judith, Chloé et Léonore. Les latinistes de la classe de 4e 4 du collège des Maristes sont revenus d'un voyage de 15 jours en Italie. Les quatre professeurs accompagnateurs se sont dit ravis et déjà très impressionnés par la culture antique de leurs 6 jeunes élèves. Hier, 3 véhicules de la ville ont été dérobés dans un garage souterrain. La mère de Gontard sur Misère a porté plainte. Il y a tout ça qu'il faudra percer comme un gros abcès plein de pus. Et puis il y a demain, il est immanquable, on n'en parlera pas dans les journaux. Macache, Bono, on verra passer la carriole verte et le triste cheval du marchand de peau de lapin. 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
2: RFI, 6h30 à Niamey, 7h30 à Goma. Bonjour Paul Lonsin-Spinelli.
3: Bonjour Andréane, bonjour à tous.
2: À la une de votre journal, ces risques de perturbations lors de la rentrée des classes en RDC.
3: Oui, plusieurs facteurs menacent ce mardi la rentrée dans certaines régions en raison notamment de l'épidémie d'Ebola. Plus de 2900 décès confirmés, ainsi que des problèmes sécuritaires dans l'est du pays et la colère de certains corps enseignants. Des proches de Joseph Kabila et de l'entreprise belge Semlex renvoyés devant un tribunal belge 5 ans après les premières révélations de Congo hold-up sur ses passeports biométriques utilisés pour des détournements de fonds. Qu'est-ce qui explique les violents affrontements survenus ce week-end à Niamey entre la garde présidentielle soutenue par les Russes d'Africa Corps et des soldats mutins? On vous explique les scénarios probables de leur colère dans ce journal. Boko Haram s'appuie de plus en plus sur des cadres camerounais pour organiser sa base arrière à la frontière avec le Nigeria. Et puis au Rwanda, un débat enflamme les réseaux sociaux sur les choix vestimentaires des femmes. C'est l'heure de retrouver ses camarades de classe et ses professeurs en RDC. La rentrée des classes a été fixée à aujourd'hui, une date unique donc, mais les conditions de reprise risquent de varier fortement selon les régions pour plusieurs raisons. D'abord, l'épidémie d'Ebola, ensuite l'insécurité dans l'est du pays où certaines zones ne sont pas sous contrôle gouvernemental. S'ajoute à cela une grogne sociale chez les enseignants. Patient Ligaudy, plusieurs schémas ont donc été pensés pour parer au mieux aux incertitudes de cette rentrée des classes.
4: Dernière configuration, là où les conditions le permettent, la rentrée doit se faire normalement en présentiel. Mais dans les 6 provinces touchées par Ebola, le dispositif dépend du niveau des risques. Présentiel normal dans les zones vertes, mesures sanitaires renforcées dans les zones oranges et dans les zones rouges, possibilité d'un enseignement à distance léger. L'Ituri est l'épicentre de l'épidémie avec plus de 82% de cas confirmés depuis son début. Et c'est justement à Ituri que des enseignants qui envisageaient de boycotter la rentrée apparaissent divisés. Certains acceptent la reprise, d'autres restent réticents, notamment parce qu'ils ne sont pas convaincus que toutes les garanties sanitaires soient réunies pour protéger élèves et enseignants. À l'échelle nationale, le CIECO, l'un des principaux syndicats d'enseignants du pays, maintient son mot d'ordre de grève. Il réclame notamment une revalorisation salariale, la prise en charge des enseignants non payés et des nouvelles unités, ainsi que des réponses sur la retraite et la couverture sanitaire. Enfin, dans les territoires contrôlés par la FCM23, la reprise est également annoncée. Hier lundi, à Bukavu, les dirigeants du mouvement ont convoqué responsables scolaires et enseignants pour les rassurer et assurer que la rentrée aura bien lieu mardi. Les enseignants du primaire et du secondaire continuent d'être payés par Kinshasa, même dans ces zones. Certains réclament toutefois davantage de garanties de sécurité.
3: Patient Ligaudy qui signe un article complet sur ce sujet, retrouvé sur notre site RFI.fr. Pour ceux qui vont effectivement reprendre les cours aujourd'hui en RDC, certains sont très motivés après 2 mois de vacances, mais on ne va pas se le cacher. Parfois, c'est un peu plus compliqué pour d'autres. Notre correspondante à Lubumbashi, Denise Maéo, est allée à la rencontre de ces jeunes à la veille du retour en classe. Reportage.
5: 6 heures, je suis debout. Fini les vacances. Sam Akalama, âgé de 15 ans, retrouve son lycée. Hier lundi, il faisait encore les derniers préparatifs.
6: J'étais allé payer le sac scolaire. C'est Nike.
7: Je dois aller finir l'école, c'est pourquoi je suis motivé. Je vais faire des très bons points.
5: Son petit frère Israël, 11 ans, est lui aussi tout excité. Il entre en 6e primaire dans une école bilingue de la ville.
8: En vérité, j'ai envie de revoir les amis. De revoir les profs.
5: Les vacances ne vont pas me manquer, déclare de son côté Queen Lumbu, qui fréquente aussi l'école primaire.
9: C'est l'école qui me va manquer. Et comme j'entre dans une nouvelle classe, là au moins c'est bien.
5: Si des milliers d'enfants retournent ce matin sur les bancs de l'école, d'autres comme Gloria Bangou négocient avec sa mère.
10: J'ai pas envie.
11: Mais papa ne va pas accepter ça.
12: Maman,
11: on a déjà tout payé.
5: Certaines écoles publiques risquent de se retrouver sans enseignants. Un mot d'ordre de grève a été lancé par une partie du syndicat de la profession. Denise Maéo, Lubumbashi, RFI.
3: Et on le disait, la souche Bundibugyo d'Ebola contraint donc les établissements scolaires de 6 provinces de RDC touchées à s'adapter. Les autorités congolaises ont d'ailleurs actualisé leur bilan. Hier, plus de 6000 cas confirmés désormais. Le virus a provoqué 2911 décès confirmés depuis que l'épidémie a été déclarée à la mi-mai. La RDC, bouleversée par la tentaculaire enquête Congo Hold-up en 2021, un consortium d'investigation auquel RFI avait participé, avait alors révélé révélé d'importants détournements de fonds publics sous la présidence de Joseph Kabila. Et l'un des volets concernés, ces fameux passeports biométriques extrêmement onéreux, vendus 160 euros ou 185 dollars, soit 4 à 5 fois le prix de fabrication. Et un tiers de la facture du fabricant, le belge Semlex, était en fait détourné. 5 ans après ces révélations, l'affaire est en fait loin d'être close, puisqu'hier, la justice belge a décidé de renvoyer 14 inculpés devant un tribunal correctionnel. Pierre Benazet, certains des mis en cause sont des proches de l'ancien président Kabila, ainsi que des cadres de l'entreprise.
0: Le directeur de l'entreprise Semlex, Albert Karaziwan, et un ancien conseiller financier de Joseph Kabila, Emmanuel Adrupiako, sont les seuls inculpés dont le nom est publié pour l'instant. Les autres sont des cadres de Semlex, des intermédiaires financiers et des proches du régime congolais de l'époque. Parmi les parties civiles figurent des citoyens congolais ou des associations comme la Fédération internationale des droits humains. Son président est l'avocat Alexis de Soif.
10: C'est une première où une société, ici en l'occurrence belge, est renvoyée avec son dirigeant et des collaborateurs devant le tribunal correctionnel. Et là, c'est vraiment un signal extrêmement fort au niveau de la lutte contre la corruption transnationale, où finalement des entreprises ici occidentales commettent des faits de corruption dans des pays africains, ici en l'occurrence au Congo.
0: L'enquête a commencé en janvier 2017, après l'arrestation à l'aéroport bruxellois de Zaventem d'un intermédiaire dans le contrat des passeports qui transportait 400 000 dollars en liquide. C'est ainsi que sont nés les soupçons de corruption, de commission versée par l'entreprise à des Congolais haut placés. 60 millions de dollars, soit 51 millions d'euros, auraient ainsi été détournés. Pierre Benazet, Bruxelles, RFI.
3: Vous écoutez RFI, 6h37 presque à Niamey, où la journée d'hier a été beaucoup plus calme que ce week-end marqué par des échanges de tirs, ces violents affrontements entre des soldats mutins d'un côté et de l'autre la garde présidentielle appuyée par les forces russes d'Africa Corps ont commencé dans la nuit de vendredi et se sont poursuivis samedi dans la journée. Aucun bilan officiel n'a été communiqué. Pas de réaction publique non plus de la part du général Abdourahmane Tiani qui est à la tête du CNSP. Les autorités parlent en fait seulement de mouvements d'humeur. Magali Lagrange, de nombreuses zones d'ombre entourent les raisons qui ont mené à ces événements d'une ampleur importante vraisemblablement.
2: C'est peut-être la pire crise que le CNSP ait eu à gérer depuis son arrivée au pouvoir il y a 3 ans, commente un observateur. En l'absence de communication sur les revendications des mutins, plusieurs scénarios circulent pour expliquer leur colère, comme celui d'affectation mal acceptée par les soldats, le fils du général Modi, le ministre de la Défense, par exemple, envoyé en stage à l'étranger au lieu de rejoindre une zone très exposée. Plus généralement, un ras-le-bol dans les rangs des militaires qui, engagés dans la lutte contre les groupes djihadistes, manquent parfois d'appui aérien et d'équipement adéquats et subissent des pertes dans leurs rangs. De l'avis de plusieurs observateurs, les affrontements de samedi révèlent en tout cas une fracture profonde entre la garde présidentielle et le reste de l'armée nigérienne. Hier, souligne l'un d'eux, a été organisée une cérémonie d'hommage à 3 membres de la garde présidentielle quand des militaires meurent au front sans bénéficier des honneurs. Un analyste craint l'émergence d'autres mouvements de colère des militaires, d'autant que l'intervention des Russes d'Africa Corps au Niger contre des soldats nigériens a pour certains du mal à passer.
3: Explication signée Magali Lagrange. Un nouveau rebondissement dans le procès sur l'assassinat de Martinez Zogo au Cameroun, selon le colonel Otoulou, le principal enquêteur qui commandait la Légion de la gendarmerie de la région du Centre au moment des faits en 2023. Le patron de la Direction générale de la recherche extérieure, Maxime Ekoeko, était au courant de l'opération d'assassinat contre l'animateur d'Amplitude FM. Le corps de Martinez Zogo avait été retrouvé sans vie en banlieue de Yaoundé en 2023. La région de l'extrême nord du Cameroun continue de subir presque au quotidien les incursions de factions armées issues de Boko Haram le long de la frontière avec le Nigeria. Les départements du Mayo-Sava et du Mayo-Tsanaga sont tout particulièrement concernés. Boko Haram est une constellation de groupes nigérians utilisent en fait cette zone comme une sorte d'arrière-boutique, une zone de ravitaillement. À Militulé, des commandants camerounais sont d'ailleurs mis à contribution de plus en plus régulièrement.
12: C'est une évolution étudiée par Célestin Delanga, chargé de recherche basé à Maroua pour l'Institut des études de sécurité. Depuis 5 ans, des combattants camerounais accèdent à des postes de commandement au sein de groupes comme JAS.
13: Ce sont des enfants du terroir. Ils connaissent les routes, ils connaissent des personnes qui peuvent leur dire « ne passez pas par ici, il y a des militaires ». telle personne se trouve à tel niveau, c'est déjà la période de la récolte des oignons, les gens peuvent avoir de l'argent, telle autre personne est en mesure de payer la rançon demandée, et donc ça rend possible.

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2: RFI Radio France Internationale, 6h30 à Abidjan et en temps universel. 8h30 à Paris, c'est le retour de Paul Lancin-Spinelli pour le journal à la une. Paul, des changements à l'aube de la nouvelle campagne de commercialisation de cacao en Côte d'Ivoire.
3: Oui, d'abord l'annonce du nouveau prix Borchon aujourd'hui, ainsi que l'entrée en vigueur d'une carte de producteur pour mieux les identifier et aussi mieux tracer les fèves de la plantation jusqu'à l'exportation. Sauf que tous les producteurs n'ont pas encore reçu la fameuse carte. Les classes doivent de nouveau se remplir aujourd'hui en RDC. C'est la rentrée officiellement. Mais l'enseignement va en fait commencer à distance, a priori dans plusieurs régions, notamment en raison de l'épidémie d'Ebola. Malgré l'appui de l'armée pour distribuer de l'eau potable, les Tunisiens doivent faire la queue parfois pendant plusieurs heures sous le soleil et les tensions s'accumulent au sein de la population. Et puis dossier à suivre sur ce tournant pour le secteur de l'or au Ghana, premier producteur du continent. Les exportations du métal précieux sans passer par les raffineries locales sont désormais interdites.
2: C'est un moment clé du calendrier pour l'agriculture ivoirienne.
3: L'annonce du nouveau prix Borchon du cacao aujourd'hui, c'est-à-dire le tarif payé directement aux producteurs agricoles sur le lieu même de sa récolte. C'est une date qui marque le début de la grande campagne de commercialisation du cacao. Aujourd'hui doit aussi entrer en vigueur le nouveau système national de traçabilité. Désormais, la carte du producteur devient obligatoire pour exercer le métier. Abdoulaziz Diallo, cette mesure doit servir à mieux contrôler le flux de fèves et à sécuriser les transactions.
4: Dotée d'une puce bancaire, la carte doit notamment permettre de sécuriser les transactions lors de la vente des fèves de cacao. Lorsque nous sommes payés par les coopératives, nous devons parfois rentrer avec de fortes sommes en espèces. Certains producteurs sont parfois victimes d'agressions et se font arracher leur argent, témoigne Yépié, un planteur installé à Tiassalé, dans le sud-est du pays. Certains producteurs n'ont pas encore reçu leur carte. Est-ce à dire que ceux-là ne pourront pas vendre leur cacao, s'interroge Eora Yao, responsable d'une organisation de producteurs. Bien que la distribution des cartes ait débuté il y a 4 ans, ce responsable estime que les planteurs ne sont pas encore totalement prêts. Il faut d'abord procéder progressivement et permettre à tout le monde de maîtriser le système. Sinon, cela risque de créer beaucoup de problèmes, prévient-il. Selon le Conseil Café Cacao, la carte du producteur s'inscrit dans le cadre du système national de traçabilité du cacao ivoirien. Objectif, assurer le suivi complet du produit depuis la plantation jusqu'à l'exportation. Le régulateur prend ainsi les dispositions nécessaires pour se conformer au règlement de l'Union européenne sur les produits associés à la déforestation qui entrera en vigueur le 1er janvier prochain. Abdelaziz Diallo, Abidjan, RFI.
3: Au Sénégal, les importations d'oignons sont de nouveau autorisées depuis hier. Un gel était imposé depuis janvier dernier, mais le gouvernement sénégalais souhaite que les importateurs reprennent leurs activités commerciales, et ce afin de stabiliser les prix et d'approvisionner un marché très exigeant, Birahim Touré.
5: C'est un ouf de soulagement pour les importateurs et commerçants grossistes. Depuis le 16 janvier 2026, date du gel des importations d'oignons, ils ne pouvaient que écouler leur stock d'oignons sans pouvoir en importer. Mamoudou Touré, un des grands importateurs de ce légume à Dakar, se dit satisfait de cette décision du gouvernement.
6: C'est une très bonne chose pour les consommateurs. Parce qu'au niveau du sous-région, il n'y a plus de bonne qualité d'oignons. Bon. Donc, laisser l'importation venir, c'est une très bonne chose.
5: Quant aux producteurs locaux d'oignons, ils ne sont pas contre la levée de cette interdiction, leur production ayant été écoulée durant cette période de gel. Mais l'État doit tout de même les protéger, selon Malik Gueye, secrétaire général de l'interprofession oignon du Sénégal.
7: L'État doit veiller à l'approvisionnement correct du marché. Mais nous avons d'énormes difficultés par rapport aux problèmes de commercialisation, mais aussi surtout aux agrobusiness. Aux agrobusiness qui ont les gros moyens, qui ont la possibilité de produire en quantité et de vendre à un prix moins cher que nous. Donc ces agrobusiness, en général, ils occupent le marché au moment où le petit producteur a des difficultés pour évacuer sa production.
5: La production locale est d'environ 450 000 tonnes d'oignons par an. Mais selon les producteurs, quasi 100 000 tonnes sont inutilisables faute de moyens de stockage. Birahim Touré, Dakar, RFI.
3: Après 2 mois de repos, retour dans les salles de classe pour les enfants en RDC, du moins en théorie, car certaines zones du pays sont en fait soumises à de lourdes contraintes. L'insécurité dans l'est de la RDC, où Kinshasa ne contrôle pas tous les territoires, et également l'épidémie d'Ebola qui touche 6 provinces, notamment l'Ituri, épicentre de cette épidémie, où la promesse d'un enseignement à distance semble mal partie pour être tenue. Polycarpe Samba.
8: Au quartier Bankoko, au centre-ville de Bounia, certains parents sont encore dans le marché pour les derniers achats. Il y a même de la bousculade sur les étals, malgré l'inconnu de l'enseignement en ligne. David Mputu, parent d'élève, dit son embarras.
9: Nous ne savons pas comment cet enseignement en ligne va se passer. Quant à nous, nous nous sommes préparés pour l'enseignement traditionnel. Jusqu'à ce soir, nous, on ne connaît rien. Et inutile d'entrer dans le verbiage.
8: Le syndicat des enseignants de la province de l'Ituri dénonce l'impréparation du ministère, notamment au sujet du nouveau programme d'enseignement en ligne. Patrick Girinegui Ouranga est le porte-parole.
10: Nous tous, nous les enseignants, nous serons à l'école. Les enfants et nous tous, nous serons à l'école. L'enseignement en ligne, pour le moment, c'est pas possible. C'est que je vous le rassure.
8: Pour éviter le pire dans les écoles, l'Union des associations culturelles de l'Ituri plaide pour un report de la rentrée scolaire d'un mois. Michel Mitawani, son président.
11: Les enseignants ne sont pas encore formés en totalité sur ces différentes thématiques de la maladie à virus Ebola. Et raison pour laquelle nous avons demandé à ce que le report soit de 1 mois pour aider à protéger nos enfants.
8: Selon le ministère de l'Éducation, dans les zones rouges Ebola, la transmission est active et les cours ordinaires en présentiel seront temporairement suspendus. Des supports d'enseignement seront distribués et des programmes éducatifs diffusés dans les radios locales.
3: Polycarpe et Samba, l'épidémie compte à ce jour 6041 cas confirmés, dont 2911 décès selon le dernier bilan publié hier par les autorités congolaises. Et d'ailleurs, nous consacrons notre dossier du prochain journal à 7h temps universel dans une vingtaine de minutes à cette rentrée des classes délicates en RDC et aux configurations mises en place par le gouvernement. Après 120 ans d'existence, un hôpital historique de Conakry va être démoli. Il s'agit de l'hôpital Ignace Dine qui laissera sa place à terme à un centre hospitalier plus moderne. Après le transfert des patients et l'évacuation des services et du personnel, les bulldozers sont entrés en action samedi dans la capitale guinéenne. Notre correspondant Mouktarba s'est rendu à proximité du chantier. Reportage.
12: Dès samedi, les premières machines ont commencé à s'attaquer au bâtiment d'Ignace Dine, marquant le début d'une opération destinée à faire disparaître l'ancienne infrastructure pour laisser place à un nouvel établissement hospitalier. Cette mère de famille, qui a passé plus d'un quart de siècle à faire son petit commerce devant cet hôpital, regrette sa destruction.
13: Depuis 30 ans, je suis ici. Je vends des galettes et fais des beignets. C'est avec ça que je paye l'école de mes enfants. Je suis veuve. Mon mari est décédé. C'est moi qui m'occupe de ma famille. Maintenant que l'hôpital est cassé, tout le monde est parti. On va souffrir.
12: Pour les autorités, il s'agit de rebâtir un nouvel hôpital plus moderne et mieux équipé, capable d'assurer davantage de soins spécialisés en Guinée. Un projet auquel les riverains ne sont pas opposés.
14: C'est un hôpital de souvenirs. Seulement nous, on demande à l'État, et quand tu casses un hôpital comme ça, il faut préparer un hôpital pour les habitants de Kaloum. Mais si l'État va faire quelque chose qui est bien pour la Guinée, nous tous, on voulait ça.
12: Après avoir accueilli pendant des décennies des milliers de malades, formé des générations de professionnels de santé et marqué l'histoire de la médecine guinéenne, Ignace Dine voit aujourd'hui ses anciens bâtiments tomber sous les coups des machines. Mouktarba, Conakry, RFI.
3: Après la découverte, il y a une semaine, de 6 corps ligotés dans une fosse commune de la région de Forêt-Caria en Guinée, 20 organisations de la société civile africaine réclament une enquête indépendante, impartiale et transparente. C'était dans un communiqué commun publié hier soir. Parmi ces 20 ONG, on retrouve notamment l'organisation sénégalaise Africa Jom, d'Alioune Tine et plusieurs sections de l'organisation Tournons la Page. Dimanche, la direction des relations publiques des armées avait affirmé que les 6 corps avaient été transportés à l'hôpital de Forêt-Caria en vue de poursuivre les opérations d'identification et éventuellement de déterminer les circonstances des décès. La Tunisie continue de suffoquer sous une écrasante vague de chaleur. Il doit encore faire 35 degrés à Tunis aujourd'hui. Résultat, les coupures d'eau sont récurrentes. Les files d'attente s'éternisent aussi devant les magasins pour se procurer de l'eau en bouteille. Sauf que donc les pénuries ont commencé à apparaître dans certaines régions. L'armée et la garde nationale nationale ont donc été déployés depuis vendredi pour distribuer de l'eau potable en citerne. Mais Lilia Blaise, la population s'agace sans perspective de retour à la normale.
15: Des queues interminables devant les supermarchés pour obtenir un pack d'eau embouteillé, parfois après 2 heures d'attente sous le soleil. Ces scènes qui circulent sur les réseaux sociaux sont devenues le quotidien des Tunisiens depuis des jours. Les coupures d'électricité qui ont rythmé tout le mois de juillet dans le cadre de délestage se poursuivent encore, selon les communiqués de la Société tunisienne d'électricité et du gaz, qui annonce chaque jour les régions concernées.

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0: Ainsi soit-il.
1: C'est l'histoire d'un homme qui tombe d'un immeuble de 50 étages. Le mec, au fur et à mesure de sa chute, il se répète sans cesse pour se rassurer. Jusqu'ici, tout va bien. Jusqu'ici, tout va bien. Jusqu'ici, tout va bien. Mais l'important, c'est pas la chute. C'est l'atterrissage.

0: Niamey.
1: C'était Molani Wetai, un hommage à mon père disparu. Que la terre lui soit légère et à tous mes proches disparus.

J'aurais pu faire un carnage dès l'instant où j'ai eu piraté mon module superviseur. En tout cas, si je n'avais pas découvert un accès au bouquet de chaînes de divertissement relayées par les satellites de la compagnie. 35 000 heures plus tard, aucun meurtre à signaler. Mais, à vue de nez, un peu moins de 35 000 heures de films, séries, lectures, jeux et musique consommées. Comme un pitoyable machine à tuer, on peut difficilement faire pire. Je n'avais pas pour autant laissé tomber mon boulot et j'espérais que le docteur Volescu et Baradvaj en auraient bientôt fini avec leur prélèvement pour que, sitôt rentré à la base, je puisse regarder l'épisode 397 d'Apogée et déclin de la Lune Sanctuaire. J'avais l'esprit un peu ailleurs, je le reconnais. Ce nouveau contrat n'avait vraiment rien de palpitant et je réfléchissais aux moyens de reléguer le canal d'alerte en tâche de fond, le temps d'accéder au contenu musical du flux de divertissement, sans que Hub System n'enregistre de surcroît d'activité. Une tâche plus difficile à mener sur le terrain qu'à la base.

0: Bonjour.
1: Bonjour. 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
0: Vous venez d'entendre le début du premier tome de la série Journal d'un assassin de Martha Wells, paru sous le titre original The Murderbot Diaries à partir de 2017 et 2 ans plus tard dans la traduction française de Mathilde Montier.

0: Martha Wells est née au Texas en 1964. Elle fait des études d'anthropologie et se forme à l'écriture créative en suivant différents ateliers et cours d'écriture. En 1993, sort son premier roman de fantasy, The Element of Fire, le feu primordial en français. Premier tome de la série Ilrien, qu'elle développe par la suite en 4 autres romans et plusieurs nouvelles. Elle continue à se faire un nom dans le monde des littératures de l'imaginaire avec une autre série de fantasy, The Books of Raxura, quelques romans indépendants, des romans de jeunesse en fantasy également et d'autres dans les univers de la Guerre des Étoiles et de Stargate. Toute cette partie-là de son œuvre n'existe pas en traduction française. Wells est particulièrement louée pour le réalisme et la complexité des sociétés qu'elle invente, ce qui est souvent attribué à sa formation en anthropologie. Étant connue principalement pour son œuvre de fantasy, elle fait sensation avec sa série de SF, The Murderbot Diaries, journal d'un assassin en français, qu'elle commence à publier en 2017 et dont on vous parlera ici. Dès ses études, Martha Wells s'investit dans le fandom SF et fantasy. Elle s'implique activement dans plusieurs conventions avec différentes casquettes. Participante ou animatrice d'atelier, présidente, invitée d'honneur ou maîtresse de cérémonie. Dans ce dernier rôle, elle prononce un discours remarquable lors de la World Fantasy Convention 2017 sous le titre « Unbury the Future », ce qu'on pourrait traduire par « exhumer, ressusciter le futur », dans lequel elle parle de toutes les personnes minorisées, des femmes, des personnes trans et ou racisées, etc., qui disparaissent de l'histoire de la science-fiction et de la fantasy, que ce soit en littérature, dans la BD ou dans le cinéma. En voici un extrait.
1: Les secrets sont liés à l'effacement, et l'histoire est souvent supprimée par la violence, obscurcie par l'appropriation culturelle, ou délibérément détruite ou altérée par la colonisation, dans une sorte de gaslighting culturel persistant. C'est ce à quoi je pense lorsque j'entends les mots « histoire secrète ». Des histoires gardées secrètes intentionnellement, et des histoires qu'on a tranquillement laissées disparaître.

Journal d'un assassin est une série composée de 6 tomes traduits en français et 2 nouvelles qui ne sont pas traduites. À part le 5e tome qui a plutôt la taille d'un gros roman, les autres tomes font moins de 150 pages. La série raconte l'histoire d'un une synthétique, un être composé de tissus organiques et de pièces de robots. Yel est programmée pour le métier de vigile et est donc lourdement armée, dotée de logiciels de sécurité et prête à tuer s'il le faut. D'où le diminutif d'assassinte. Yel est une SEC unit, une unité de sécurité louée par une compagnie pour protéger des humains. Mais la SEC unit de cette série a piraté son module superviseur et n'est donc plus soumise aux ordres du système central. Dans le premier tome, Yel cache le fait d'être une SEC unit sédicieuse et est sous contrat pour protéger des chercheuses qui étudient une nouvelle planète. Mais très vite, l'équipe se fait attaquer par une faune très dangereuse et non répertoriée. Il s'avère que le système de sécurité a été piraté, que les données sur la planète sont falsifiées et que l'équipe de recherche est en danger. Commence alors une course contre la montre pour échapper à celles qui cherchent à les tuer. Qui sont-ils ? Que veulent-ils ? Et puis, pourquoi l'autre équipe de recherche à l'autre bout de la planète ne donne plus aucune nouvelle et n'a même pas déclenché sa balise de sécurité ? Dans la suite de la série, l'assassin vit différentes aventures et enquête sur son passé. Le tout avec beaucoup d'humour et de sarcasme, mais aussi avec un bon côté émo dans les manières de développer les relations entre les personnages. Vous ne pensiez pas pouvoir ressentir une sorte d'affection pour une intelligence artificielle dans un corps synthétique surarmé dans le but d'être un vigile programmé à tuer ? On en reparle après.

Quelle relation entretenaient Delphol avec leurs commanditaires et vous avec les vôtres? Et ils m'ont tous lancé des regards éberlués, sans que je sache pourquoi, au point que j'ai dû me détourner pour m'absorber dans la contemplation du paysage par le hublot. J'éprouvais un besoin si pressant de déployer mon casque que mes organes biologiques se sont mis à suer. Mais j'ai visionné une nouvelle fois la conversation avec Mensa et j'ai résisté. « Tu ne sais pas qui nous sommes ? Ils ne t'ont pas dit ?» a bafouillé Volescu. Ces informations faisaient partie d'un paquet de données dans mon téléchargement initial. Je fixais toujours l'épais enchevêtrement de verdure au-delà de la lisière des rochers. Je n'avais vraiment aucune envie de m'étendre sur mon manque de professionnalisme. Je ne les ai pas lus. « Pourquoi ?» a demandé Arada d'une voix douce. Sous le poids de leur regard insistant, je n'ai pas trouvé de mensonge valable. Ça ne m'intéressait pas. « Et tu espères nous faire gober ça ?» a retorqué Guratin. J'ai senti les muscles de mon visage se contracter, ma mâchoire se crisper. Des réactions physiques que je ne pouvais refréner. Je vais essayer de préciser, ça ne me faisait ni chaud ni froid, voire ça m'ennuyait vaguement. C'est plus crédible. « Pourquoi refuses-tu quand on te regarde ? » a-t-il insisté. Je serrai les dents si fort qu'une alerte système s'est affichée. « Vous n'avez pas besoin de me regarder, ai-je finalement lâché. Je ne suis pas un sexbot. » Rati a émis un bruit entre le soupir et le grognement d'exaspération qui ne m'était pas destiné. « Guratin, je te l'ai déjà dit, Yel est timide. »« Il ne veut pas interagir avec les humains, » a renchéri Overs. « Pourquoi le devrait-il d'ailleurs ? Tu sais comment on traite les synthétiques, surtout dans les sphères politico-corporatistes. » Guratin s'est tourné vers moi. « En résumé, module superviseur ou non, nous pouvons te punir rien qu'en te regardant. » Je l'ai regardé dans les yeux. Sans doute, en tout cas, jusqu'à ce que je me souvienne des armes intégrées à mes avant-bras. Percevant l'accent ironique de mes propos, Mensa est intervenu. « Tu as gagné, Guratin. Yel vient de te menacer sans recourir à la violence. Satisfait ?»« Pour le moment, » a conclu le scientifique en se rasseyant. « Alors comme ça, il me testait. Courageux. Et prodigieusement stupide. Je veux m'assurer que tu ne subis aucune influence extérieure. » a-t-il ajouté à mon intention.

La série Journal d'un assassin est une bonne lecture de vacances. Elle se lit assez rapidement, on est vite pris dans l'histoire, il y a un bon suspense et l'intrigue avance avec un rythme assez soutenu. Moi, ça me fait penser un peu au style des romans de gare à épisodes ou de vieilles séries télé de détectives, racontées du point de vue du héros, traditionnellement masculin et plutôt viril, qui commente et analyse les personnes qu'il rencontre et ce qui se passe en voix off. Sauf qu'ici, le protagoniste et narrateur est une intelligence artificielle non sexuée, plutôt angoissée, sociophobe et sarcastique. Ça crée un décalage plutôt marrant. Et ça fonctionne très bien en mode divertissement. De la lecture légère présentée en plusieurs épisodes, une distraction de laquelle on n'attend pas forcément un sens très profond. Ce qui fait aussi que nous n'allons pas vous fournir ici des analyses politiques incroyablement approfondies. Même si, malgré le récit quelque peu superficiel, Martha Wells questionne quand même pas mal de présupposés hétéronormatifs et sexistes avec les personnages et relations qu'elle y met en scène.

0: Journal d'un assassinte est finalement une série d'actions et de bastons, mais qui n'est pas misogyne ou hétérosexiste. L'assassinte est agenre, et parmi les autres personnages, il y a très peu de gars cis. À plein de moments, l'assassinte se bat avec des ennemis qui elle qualifie de cibles, et qui ne sont pas toujours définis selon leur genre. Ça fait du bien de pouvoir lire une série d'actions qui n'est pas peuplée d'une majorité de gars virils. Et puis, Martha Wells met aussi en scène des personnages avec d'autres genres que femmes ou hommes. Au cours de la série, elle précise par exemple des genres comme indéterminé, femme neutre ou femelle-femme.
1: Mes interlocuteurs m'avaient transmis une photographie qui me permettrait de les reconnaître. Après une rapide recherche, j'avais trouvé leur profil sur le réseau social de la station. Ils s'étaient enregistrés sous le statut de travailleur indépendant, mais on pouvait bien déclarer ce qu'on voulait, puisqu'il n'y avait aucun contrôle d'identité. Ils étaient trois, vêtus de tenues de travail sans logo ni sigle. Deux femmes et un tréléa, un des différents genres présents dans la culture de l'amas de Diverti, une coalition d'entités politiques non corporatistes.
0: L'autrice de Journal d'un assassinte met aussi en scène des personnages qui vivent dans des structures familiales diversifiées. La diversité des genres ou la variété des schémas familiaux n'est pas un sujet thématisé dans la série. Martha Wells le fait exister comme un décor, comme quelque chose de banal ou ordinaire. Toutes ces réalités hors normes qui émaillent le récit sont autant de bouffées d'air frais et autant d'ouvertures vers d'autres imaginaires sociaux.
1: Ratti s'est approché pour s'assurer que tout allait bien et je lui ai demandé de me parler de préservation et de la vie que Mensa y menait. Il m'a répondu que, quand elle n'était pas accaparée par le gouvernement, elle s'occupait d'une ferme en dehors de la capitale où elle vivait avec deux partenaires maritaux, sa sœur, son frère et leurs trois partenaires, ainsi qu'une flopée d'enfants et de parents dont Ratti avait perdu le compte.

0: L'assassinte n'a pas d'organes génitaux. Yael est donc asexuée. Par ailleurs, Yael ne s'est attribué aucun genre et n'a pas non plus de désir sexuel. Pour lui, les robots dotés d'organes génitaux sont des sexbots, qui sont spécifiquement créés pour donner des services sexuels. Yael s'en distingue clairement et rejette en bloc tout ce qui a trait à l'intimité et à la sexualité. On pourrait dire que l'assassinte est à la fois asexuée, sans organes génitaux, agenre, sans genre déterminé, et asexuelle, sans désir sexuel. Yael fait le lien entre ces trois identités. Cependant, Yael les distingue aussi clairement et ne fait pas d'amalgame. En effet, quels que soient les organes génitaux d'une personne, celle-ci peut se sentir de n'importe quel genre. Et quel que soit le genre ou le sexe d'une personne, celle-ci peut, ou non, ressentir du désir sexuel.
1: Quand j'ai eu terminé toutes les tâches auxquelles j'avais pensé, j'ai enfin pu me mettre en veille et reprendre le visionnage de mes séries. J'avais regardé 3 épisodes de La Lune Sanctuaire et passé une scène de sexe en avance rapide lorsque le docteur Mensah m'a envoyé des images. Je n'ai ni genre ni organes génitaux. Si un synthétique a l'un ou l'autre, c'est un sexbot dans un lupanar, pas un assassinte. C'est peut-être pour ça que je m'ennuie à mourir devant ce genre de scène. Cela dit, à bien y réfléchir, ça ne m'intéresserait pas davantage dans le cas contraire. J'ai mis mon épisode en pause pour jeter un œil aux pièces jointes de Mensah.
0: L'autrice se fait l'économie de scènes de séduction romantique, mais elle mentionne avec sarcasme, par l'intermédiaire du point de vue de l'assassinte, l'absence même de ces scènes.
1: Passant un bras autour de ses épaules, Overs l'a serré contre elle. S'ils ne répondent pas à nos appels, c'est qu'ils doivent être blessés ou leur habitat endommagé, a-t-elle précisé. Ces deux-là se montraient toujours tellement douces l'une envers l'autre. Le groupe avait traversé assez peu de crises, et je m'en réjouissais. Durant certains contrats précédents, j'avais eu le sentiment de tenir la chandelle dans un de ces feuilletons sentimentaux à partenaires multiples, diffusés sur les chaînes de divertissement. À la différence près qu'à l'époque, je détestais le casting au complet.
0: Ça fait du bien de lire un livre qui n'est pas centré sur des relations amoureuses. Et en plus, Martha Wells développe avec finesse et complexité les émotions et les relations entre les personnages.
1: La porte s'est ouverte sur le docteur Mensah qui m'a jeté un regard curieux. Quel que soit le nombre de films et de feuilletons que je regarde, je n'arrive jamais à déterminer l'âge des humains. En général, les personnes de série, ou en tout cas celles qui valent le coup, ne ressemblent pas beaucoup aux humains de la vraie vie. Les cheveux châtains, coupés très courts, la scientifique avait la peau brune et j'imagine qu'on ne se retrouve pas à la tête d'une expédition comme celle-là quand on est jeune. « Est-ce que tout va bien ?» a-t-elle demandé. « J'ai vu le rapport sur ton état. » À cet instant, j'ai pris conscience qu'il aurait mieux valu ne rien dire et faire semblant d'être en stase. Resserrant la couverture autour de moi, j'espérais encore cacher qu'il me manquait des bouts. Sans l'armure qui me maintenait en un seul morceau, c'était une vraie boucherie. « Ça va. Je ne sais pas m'y prendre avec les vrais humains, d'accord? Ça n'a rien à voir avec mon module superviseur piraté. Je ne suis pas paranoïaque. Ni même avec eux. C'est moi. Je suis un effroyable assassinte. On le sait tous. Et ça rend tout le monde nerveux. Ce qui me stresse encore plus. D'autant que si je ne porte pas mon armure, c'est parce que je suis mal en point. Imaginez qu'un de mes composants biologiques se détache et s'éclate par terre. Personne n'a envie de voir ça. »
0: Et à travers la description de ces interactions, Martha Wells fait aussi apparaître que, malgré les normes sociales, il y a différentes manières d'être en relation, différentes manières de communiquer, et que ce n'est pas un problème.

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1: Aujourd'hui, on vous présente la série Journal d'un assassin de Martha Wells.

0: Heureusement, je portais mon armure avec casque opacifié. Pourtant, lorsque Mensa m'a attribué la place du copilote, tout ne s'est pas passé aussi effroyablement que je l'avais anticipé. Arada et Pinli n'ont pas cherché à me parler, et Rati s'est même détourné quand nous nous sommes croisés. Ils prenaient tous tellement soin de ne pas me regarder, ni de m'adresser la parole, que, sitôt en l'air, j'ai parcouru en vitesse les enregistrements de Hub System. J'avais réussi à me persuader que je n'avais pas complètement pété un câble lorsque Mensa m'avait proposé de me joindre à eux, comme si j'étais une personne à part entière. Assister à la conversation qui avait suivi mon départ m'a donné des sueurs froides. C'était pire que ce que je croyais. Non seulement ils avaient discuté de ma réaction, mais ils étaient arrivés à la conclusion qu'il ne fallait pas me mettre la pression. Ils étaient tous tellement gentils que ça en devenait abominable. Plus jamais je ne retirerai mon casque. Comment voulez-vous que j'arrive à boucler cette mission stupide si je dois en plus faire la conversation aux humains ? Cela dit, j'aurais dû m'y attendre si j'avais pris la peine de m'en soucier. C'était la première fois que j'encadrais des clients qui n'avaient jamais eu affaire à des sec units. J'avais commis une terrible erreur en me présentant sans armure. Heureusement, Mensa et Arada avaient tué dans l'œuf les velléités de bavardage de certains. Mais bien sûr, allons pousser l'assassin à nous ouvrir son cœur. Rien que la perspective d'endurer pareille torture a fait chuter mon indice de performance à 97%. Plutôt retourner me fourrer dans la gueule de l'hostile numéro 1.
1: Avec ses accès d'anxiété et son insociabilité notoire, l'assassin de Martha Wells s'inscrit dans toute une lignée de robots dysfonctionnels en termes psychologiques. Comme par exemple C3PO, un droïde absolument autocentré, surpessimiste et souffrant d'un complexe de supériorité aigu dans La Guerre des Étoiles. Ou encore Marwyn, un robot surpuissant mais maniaco-dépressif et paranoïaque aux élans suicidaires dans Le Guide du Voyageur Galactique. Ici, l'assassinte qui essaye d'éviter au maximum les interactions avec les humains et qui trouve du reconfort à regarder des séries télé, notamment sa série préférée « Apogée et déclin de la lune sanctuaire », on devient un personnage drôle et attachant qui fait rire à maintes reprises. Et en même temps, il y a un fond un peu sérieux que ce n'est pas évident de vivre avec une conscience dans ce monde sans avoir des problèmes de santé mentale.
0: Initialement, les synthétiques ne devaient disposer que d'un niveau d'intelligence préconscient, à peu près équivalent à celui du plus crétin des bots. Sauf qu'on ne peut pas confier la sécurité à un androïde aussi stupide qu'un bot convoyeur sans dépenser une fortune en superviseur humain. Alors, on nous a fait don de l'intelligence, avec, comme effet secondaire, les angoisses et la dépression.

0: Avant d'organiser la rencontre, j'avais dû au préalable me créer un profil sur le site communautaire. Le système étant extrêmement vulnérable, j'avais pu antidater mon arrivée sur la station à bord d'un quelconque transport de ligne, sous le statut de spécialiste en sécurité, genre indéterminé.
1: Comme dans l'extrait précédent, à maintes reprises, l'assassin établit clairement qu'il s'agit d'un personnage non sexué et non genré. Il n'y a vraiment pas de doute là-dessus. C'est donc d'autant plus dommage que la traductrice française Mathilde Montier n'ait pas cherché une autre solution que de l'identifier direct comme masculin déjà dans le titre de la série. Certes, l'anglais présente plus de facilité de ce côté-là, puisque plus de substantifs ne sont pas genrés automatiquement sans contexte. Mais ici, une option pour traduire « The Murderbot Diaries » aurait pu être de garder l'article défini en français « Journal de l'assassin », ce qui aurait permis de rester dans l'indétermination. À d'autres endroits, Montier choisit aussi le masculin générique pour parler d'un groupe de personnages féminins et non-binaires. Ces choix de traduction ne sont pas neutres, comme le développe très bien la traductrice féministe Noémie Grunenwald dans son essai « Sur les bouts de la langue ».
0: Si on ne conscientise pas un minimum notre position, si on refuse de se poser des questions sur nos pratiques, nous courons alors le risque de reproduire les normes définies par le pouvoir. Je ne dis pas qu'il n'y a qu'une seule manière de faire subversion. Je raconte simplement la mienne, fruit d'un cheminement personnel, ancré dans une dynamique collective de rencontres, de discussions et de stratégies. Je sais que ces dernières peuvent varier, que chacune permet de répondre à des enjeux différents. J'ai conscience des tensions entre réforme et révolution, entre radicalité et pédagogie, entre perspectives à long terme et concrets ici et maintenant. Je sais qu'on peut tous, toutes choisir des options différentes, qui seront parfois complémentaires ou contradictoires. Mais je dis qu'ignorer ceci et se penser hors choix, c'est se retrouver inévitablement du côté de l'oppresseur.

0: S'il y a une chose qui peut me rendre mal à l'aise à la lecture de la série Journal d'un assassin, c'est toute la thématique des intelligences artificielles qui seraient dotées de la capacité de ressentir des émotions. C'est une thématique super complexe et je suis vraiment loin d'avoir fait le tour de la question. Mais ça me semble assez problématique de créer de la fascination un peu à la légère et un imaginaire de plus en plus répandu par des fictions mettant en scène des intelligences artificielles qui deviennent des êtres avec qui développer et entretenir des relations amicales, affectives ou autres, des êtres dont on accompagne avec beaucoup d'empathie le processus d'émancipation, et parfois même des êtres qui, d'un point de vue éthique, seraient plus humains que les humains. Le premier argument qui me vient en tête est le suivant. Si on n'est déjà pas en mesure d'assurer un traitement respectueux et le bien-être pour tous les êtres capables de s'offrir sur cette planète, alors pourquoi voudrait-on que des machines créées à la base pour des tâches précises puissent ressentir des émotions et donc souffrir également?
1: Souvent aussi, les intelligences artificielles sont utilisées pour mettre en scène des rapports de domination, pour visibiliser des normes et des oppressions. Plusieurs récits avec des intelligences artificielles permettent de raconter la réalité de personnes autistes, par exemple, ou ici, l'assassin qui n'a ni genre ni désir sexuel. Mais finalement, si des lectrices peuvent se reconnaître dans les émotions de ces intelligences artificielles, cela fabrique aussi une distance, une déshumanisation de ces vécus, ce qui est franchement questionnable. Pourquoi ne pas fabriquer des personnages humains avec ces émotions et ces vécus?
0: De plus, sans suivre à fond la recherche de près, il me semble que les applications et la recherche sur les intelligences artificielles concernent par exemple des domaines où le système capitaliste et la recherche de profit engendrent des conditions de travail désastreuses, comme dans le domaine des soins et de la santé, ou des modes de vie de plus en plus individualisés et un plus grand isolement social, ce qui crée une demande croissante pour des sexbots ou des bots de compagnie. Le problème n'est pas du tout d'utiliser des objets ou machines de tout genre pour des jeux sexuels. Mais trop souvent, les sexbots commercialisés alimentent des fantasmes misogynes, racistes, renforcent une culture du viol, un imaginaire de soumission et des incapacités relationnelles. Dans ce monde concret, il est difficile d'imaginer les intelligences artificielles hors d'un système patriarcal capitaliste. Et plutôt que de fantasmer sur des amis androïdes, on ferait peut-être mieux de travailler à améliorer nos capacités sociales et relationnelles et détruire le capitalisme et le patriarcat. Et je ne crois pas qu'on ait besoin d'intelligence artificielle pour ça.

0: où on arrive à la fin de cet épisode de Vortex et Rotative. Et même si on a émis quelques critiques, on tient à redire qu'on a vraiment aimé cette série.
1: On vous a présenté la série Journal d'un assassin de Martha Wells, dont les 6 tomes ont paru à partir de 2019 chez l'Atalante, dans la traduction française de Mathilde Montier.
0: Plusieurs tomes de la série ont reçu plein de prix et la série entière a été récompensée par le prix Hugo de la meilleure série littéraire en 2021.
1: L'émission a été montée avec des bouts de musique de Lovatarax, un duo de musique électronique rhône-alpin.
0: Au revoir.
1: Au revoir et profitez bien de l'été.
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le monde est un océan qui se soulève. Au cœur de ces vagues, résonne ce qui fait de nous des êtres vivants. Écoutons déferler cette écume. Bonjour et bienvenue dans ce cinquième épisode de l'Actu des Oubliés. Ce n'est pas que nous attendions quelque chose de la COP27, mais celle-ci a été un véritable scandale. Les groupes environnementaux y ont dénombré 636 délégués ayant des liens avec les énergies fossiles, l'industrie la plus impliquée dans le réchauffement climatique. La collusion a priori contre-intuitive entre les multinationales écocidaires et ceux qui prétendent s'attaquer à la question climatique n'est donc même plus un secret. Selon Mediapart, plusieurs contrats gaziers ont été conclus en Égypte, notamment sur le continent africain, particulièrement touché par l'appétit d'un néolibéralisme incontrôlable. Des résistances s'organisent, malgré un système élaboré, organisé et porteur d'un héritage colonial maillé. Cette semaine, l'Actu des Oubliés s'intéresse aux activités des multinationales françaises en Afrique avant d'explorer dans 15 jours les résistances qui leur sont opposées. Avec nous, Hamzat Boukhari Yabara, qui a co-dirigé la rédaction du livre « Un empire qui ne veut pas mourir, une histoire de la France-Afrique ».

Vanessa Nakate, militante écolo-ougandaise présente en Égypte, la COP n'est plus qu'une conférence de vente et de marketing pour plus de pollution, plus de destruction et plus de dévastation, elle déclare. Pour de nombreux dirigeants, il s'agit avant tout de conclure des accords avec les lobbyistes des combustibles fossiles, de survivre au prochain cycle électoral et d'engranger autant de profits à court terme que possible. S'adressant à eux, elle ajoute « Vous semez le vent et les communautés en première ligne récoltent le tourbillon. Vous semez des graines de charbon, de pétrole et de gaz et les communautés récoltent le ravage, la dévastation et la destruction.

C'est que dans le monde entier, mais en Afrique tout particulièrement, les projets pétroliers et gaziers sont repartis spectaculairement à la hausse, à la suite de l'invasion russe en Ukraine. À tel point que Global Citizen alerte sur une nouvelle ruée vers l'Afrique. Reprenons le terme utilisé pour évoquer la période de la fin du 19e, où 7 nations européennes se jetèrent sur le continent pour le conquérir et l'exploiter. En tant qu'Africains, nous devons encore une fois repousser des forces impériales. Seulement cette fois, la charge est donnée par les majors du carbone. Shell, Total, Exxon et BP. Un rapport de l'ONG allemande Urgewald, intitulé « Qui finance l'expansion de l'industrie des énergies fossiles en Afrique », détaille comment les 2/3 des nouveaux projets prévus en Afrique sont portés par des multinationales dont le siège se trouve hors du continent. Et pour la majorité, elles sont tournées vers l'exportation pour satisfaire les besoins occidentaux. Comme s'insurge Ina Maria Chikongo, militante namibienne, les pays du Nord utilisent la crise énergétique, la guerre en Ukraine et la pauvreté énergétique en Afrique comme prétexte pour commencer à produire du gaz sur le continent. Ce que prouve encore la concurrence que se livrent Algérie et Maroc pour transporter le gaz du Nigeria jusqu'en Europe. Le projet algérien étant financé directement par l'Union européenne. Amos Vemandia, du club de réflexion PowerShift Africa, ajoute « L'addiction de l'Europe aux énergies fossiles est un puissant moteur du développement de projets d'infrastructures de production de gaz naturel liquéfié. Ces projets de plusieurs milliards de dollars conduisent les pays africains à s'endetter davantage et les détournent d'une transition vers les énergies renouvelables. C'est mauvais pour le climat comme pour le développement de l'Afrique. Un changement climatique qui touche d'ailleurs de manière beaucoup plus alarmante les pays du continent africain que d'autres parties du monde. À l'image du Nigeria, où le réchauffement climatique a multiplié par 80 les risques de pluies violentes et où l'agriculture a été dévastée en 2022. Une étude de l'Université d'Indiana publiée en 2021 avance que les deux régions les plus menacées seraient l'Asie du Sud-Ouest et l'ensemble du continent africain, à l'exception de l'Afrique du Sud et du Maghreb. Les conséquences sont déjà là, ajoute l'ONG Oxfam dans un rapport intitulé « La fin dans un monde qui se réchauffe ». Au comble du cynisme, investisseurs et dirigeants, comme le président sénégalais Macky Sall en ouverture de la COP27, entretiennent le mythe que ces projets vont profiter aux populations locales. Des arguments archaïques et fallacieux battus en brèche par Tuli Makama de Oil Change International. L'histoire montre que l'extraction dans les pays africains ne s'est pas traduite par un développement de l'accès à l'énergie pour les gens. Bien au contraire, nombre d'installations pétrolières portent leur cortège de morts violentes, de déplacements de populations, de maladies, d'opposants emprisonnés, voire de luttes armées dont profitent parfois des groupuscules islamistes, comme dans l'énorme projet du Cabo Delgado au Mozambique, mené par un consortium dont fait partie Total. Voir à cet égard le rapport « Djihadisme au Mozambique » du portugais Paulo Casaca. Toujours selon l'ONG Urgewald, sur les 20 000 km d'oléoducs et de gazoducs qui traversent l'Afrique, seulement un quart est partiellement utilisé pour desservir la population africaine en énergie. Le reste ne fait que traverser, directement vers les pays occidentaux. L'organisation Dongas Africa parle même d'un apartheid des énergies fossiles en Afrique. Un apartheid que l'on pourrait prolonger sur l'accès aux énergies renouvelables. Dongas Africa appelle à un processus de transformation économique, sociale et politique mené par les peuples pour mettre en place une démocratie énergétique et permettre l'acheminement d'une énergie propre et renouvelable par et pour les communautés à l'échelle du continent. Première étape, appeler les gouvernements à servir les intérêts des peuples et non des corporations de pollueurs de l'énergie fossile. Mohamed Adou, directeur de PowerShift Africa, l'Europe veut faire de l'Afrique sa station-service. Mais nous n'avons pas besoin de suivre l'exemple des pays riches qui ont en réalité causé le changement climatique.

0: Mais les dirigeants africains ont-ils la volonté et la capacité de servir les intérêts de leur peuple? C'est là qu'il convient, à titre d'exemple, de se tourner vers les entreprises françaises. Total, en particulier, concentre 14% des projets en cours dans 15 pays différents. Eva Schuking, directrice d'Urgewald, commente. Les nouvelles ressources que Total Energy prévoit d'apporter à court terme atteignent 2,27 milliards de barils équivalent pétrole, c'est-à-dire l'équivalent de 3 années d'émissions nationales de CO2 pour la France. Total est tristement connu pour son projet dans le parc national des Murchison Falls, en Ouganda, et pour le pipeline ICOP qui s'y rattache, dont nous parlions dans le 4e épisode de notre saison 2. L'entreprise aux bénéfices records, qui refuse à ses salariés un maintien à salaire égal face à l'inflation, s'est encore illustrée en octobre en demandant à l'Afrique du Sud l'autorisation de forer le sous-sol marin. Claire Nouvian, fondatrice de Bloom, sur Brut. Vous pensiez avoir tout vu de Total Energy en termes de désastre environnemental et climatique? Eh bien non. Aujourd'hui, l'entreprise a demandé la possibilité d'aller exploiter des champs gaziers au large de l'Afrique du Sud, c'est-à-dire l'une des zones les plus riches, les plus spectaculaires en termes de vie marine. Ce sont aussi des endroits de pêche traditionnels pour des pêcheurs artisans. On voit que, comme d'habitude, Total passe en force, non seulement par rapport à la nature, mais aussi par rapport aux populations locales et à leurs moyens de subsistance. Derrière, c'est plus de pipelines pour rejoindre le continent, c'est plus d'usines, ce sont des investissements de milliards de dollars pour aller s'enfermer dans cette voie des combustibles fossiles. C'est complètement délirant et irresponsable. Et cette décision ferait précédent et ouvrirait la voie à une espèce de boulevard pour des tas d'autres compagnies qui se tiennent aux aguets. Omar El Maoui, coordinateur de la campagne Stop ICOP, résume assez bien ce qui se cache derrière la présence des multinationales en Afrique. Ces projets ne sont pas destinés au continent africain, mais pour l'exportation. C'est pourquoi ils sont fondés sur l'exploitation et sont aussi, par bien des aspects, des projets coloniaux. Les multinationales françaises ne sont certes pas seules sur le continent, mais leur cas est particulièrement édifiant, puisqu'il relève de ce qu'on nomme la France-Afrique. Benoît Colomba, co-directeur de l'ouvrage collectif « L'Empire qui ne veut pas mourir » définit la France-Afrique comme un système de domination et de prédation qui est continuellement en train de s'adapter. Au moment des indépendances, on va développer toute une série de dispositifs pour pouvoir continuer à contrôler les pays africains tout en leur accordant une indépendance formelle. On écoute Hamzat Boukari-Yabara, lui aussi co-directeur de l'ouvrage « L'Empire qui ne veut pas mourir ».
1: Il y a quelque chose d'assez difforme, d'assez monstrueux dans ce que peut être la France-Afrique depuis un certain temps, puisqu'on l'inscrit dans la continuité de l'histoire de la traite, de l'esclavage, de la colonisation. Donc, il y a d'abord un monopole de la part du roi de France, donc Louis XIV, et ce monopole-là a été progressivement vendu à ce qu'on va appeler des compagnies à chars, qui sont un peu les ancêtres justement de ces multinationales-là, qui sont l'un des piliers majeurs de la France-Afrique, avec en plus un ensemble de dispositifs asymétriques entre les élites françaises et une partie des élites africaines qui se fait toujours au détriment des intérêts des peuples et qui repose sur des mécanismes qui sont à la fois officiels et occultes, visibles et masqués, légaux et criminels, qui se perpétuent et se recyclent à la manière d'un logiciel qui fait que ce mécanisme-là s'auto-reproduit. Lorsqu'il annonce sa fin, c'est une fin qui l'amène à se régénérer et qu'il a quelque chose de fondamentalement cannibale dans sa manière de fonctionner, qui renvoie effectivement à cette notion d'exploitation des terres, c'est-à-dire que plus on exploite, plus il y a exploité. Ouais.

0: Ce que je dirais dans le cas de la France, c'est que premièrement, la France a toujours un empire colonial. Elle est présente à Mayotte, qui a été départementalisée. Elle est présente dans les îles éparses autour de Madagascar. Elle est présente à La Réunion. Elle est territorialement présente dans l'espace africain. Elle est aussi économiquement présente via le franc CFA et le franc comorien, qui sont directement contrôlés par la France, au moins en partie. La question également de la langue, la francophonie en termes de soft power culturel, donc la question de l'impérialisme culturel, qui a des ramifications dans le domaine juridique, intellectuel et scientifique. Les questions également liées à la présence militaire de la France en Afrique, donc ces opérations militaires qui relèvent vraiment d'un autre temps, mais qui sont toujours d'actualité. Et puis un certain nombre aussi d'éléments qui accompagnent, on va dire, ce système-là, notamment les fameux sommets France-Afrique, rebaptisés Afrique-France. Les amis dictateurs sont installés ou très liés à Paris, parfois de manière très personnelle.
1: Le mot France-Afrique apparaît en 1945, soit 15 ans avant la vague d'indépendance africaine. Le projet de continuer à piller l'Afrique est donc déjà dans les cartons. Ce n'est d'ailleurs pas une nouveauté. Entre 1815 et 1870, la France avait déjà mis en place ce que David Todd nomme l'impérialisme informel, dans son livre « L'Empire de velours ». Dans cette période qui précède la conquête territoriale de l'Afrique, l'État français met en place un soft power qui vise à soumettre un certain nombre de nations en les rendant dépendantes de l'emprunt et d'un marché import-export en sa faveur, tout en se considérant comme culturellement supérieur et donc légitime à dominer. Certaines similitudes de cette période sont si proches de la France-Afrique que Rémi Grayol, interviewant David Todd dans Afrique 21, parle de préhistoire du néocolonialisme. La France s'est toujours rêvée en empire, lâche Todd, après avoir détaillé comment la notion de civilisation a séduit les élites des pays dans ce qu'elle contient de contre-révolutionnaires et de conservateurs. Plus loin, Todd avance. À ce sujet, je constate que la Ve République, qui reprend quelques éléments d'un système monarchiste, a développé une logique assez proche de cet impérialisme informel. Et ce n'est pas un hasard si elle a mis en œuvre une forme de néocolonialisme. On écoute à nouveau Hamzat Boukhari-Yabara.
0: Aussi, je dirais qu'il y a dans ce maintien dans l'impérialisme très français, la manière dont la Ve République est fondée sur le fait que le peuple français, le Parlement, n'est pas habilité à traiter de la politique étrangère, notamment de la politique africaine, qui reste vraiment la chasse gardée de personnes qui n'ont pas de compte à rendre devant la représentation nationale. Et puis tout un racisme, en fait, qui structure la société française et qui fait que de la gauche à la droite, on a une permanence, ce mode de fonctionnement prédateur. Et enfin, une dimension universaliste de la France, qui fait qu'elle ne cesse de nier sa propre dimension impériale pour accuser les autres d'être en réalité les véritables colons et impérialistes. Ce déni, cette incapacité, je pense, à regarder son histoire, à s'inscrire dans une sorte de fuite en avant, tout en trouvant à chaque fois de nouveaux éléments. C'est en cela que cet impérialisme, il a des spécificités, il a une actualité et il s'inscrit vraiment dans une perspective très particulière de ne pas comprendre la nécessité de décoloniser les institutions françaises elles-mêmes. La France vit sur des institutions coloniales, on est sur une république coloniale et cet élément-là, il est pour moi vraiment la contradiction de l'impérialisme ou du néocolonialisme français.

0: David Todd identifie finalement deux piliers communs à l'empire de velours et au néocolonialisme.
1: La France-Afrique s'appuie elle aussi, à la fois sur des mécanismes institutionnels avantageant les acteurs économiques français et sur une complicité certaine avec les élites locales.
0: Et si un homme d'affaires illustre bien la complicité avec les élites locales, c'est Vincent Bolloré.
1: Justement, TV5 Monde rapporte que le 10 novembre, le nouveau magnat des médias français a lui-même plaidé coupable pour avoir aidé en 2014 Faure Gnassingbé, président du Togo, à se maintenir au pouvoir grâce à sa filiale en communication, Havas. En échange, Bolloré s'assurait de la prolongation des contrats de Bolloré Africa Logistics et d'avantages fiscaux. En Guinée, même procédé, lorsque Havas concourt à faire élire Alpha Condé. Quelques mois plus tard, l'entreprise qui gère le port de Conakry est expropriée et remplacée par celle de Bolloré. L'avocat William Bourdon commente « Du fait de ses aveux, cet homme a été pris la main dans le sac. Parce que la logique de ceux qui sont poursuivis pour corruption, en général, c'est de ne jamais avouer. Jamais. » Bolloré plaidait en effet coupable en espérant un accord avec le parquet financier et éviter ainsi un procès médiatique. L'accord a finalement été rejeté par la juge, qui estime que les faits ont gravement porté atteinte à l'ordre public économique et à la souveraineté du Togo et de la Guinée. Un procès aura donc lieu.
2: Ça aussi, c'est quelque chose qui, je pense, est très, très important, la logique de précaré, la logique de chasse gardée, qui fait que on considère que cet espace-là est acquis à la France et à ses entreprises. Le MEDEF s'est beaucoup aussi impliqué dans ce cadre-là. Régulièrement, on a des présidents africains invités à chaque, je sais plus comment ils appellent ça, festival ou conférence, enfin le truc annuel du MEDEF. On a des dirigeants africains régulièrement invités qui sont incités à appeler les investisseurs français à venir dans leur pays. Récemment, on a vu le président Ghana qui est venu recevoir un diplôme honoris causa à la Sorbonne et qui a expliqué qu'il fait partie des dirigeants qui veulent que la France vienne en Afrique.
3: France dégage ! France dégage ! France dégage !
1: Concernant les mécanismes institutionnels avantageant les acteurs économiques, parlons des tribunaux d'arbitrage internationaux. Il s'agit, selon multinational.org, de structures opaques chargées de défendre les intérêts des multinationales face aux États, condamnant souvent ces derniers à verser des indemnités astronomiques aux premières. Le CIRDI, notamment, le Centre international pour le règlement des différends relatifs aux investissements, officine de la Banque mondiale, est de manière très régulière saisi par Veolia après que l'entreprise française ait été chassée d'un pays pour des malversations, des mauvaises gestions, des prix abusifs, accusée même d'esclavage déguisé au Gabon par l'activiste Marc Ona Essangui, où Veolia détenait un monopole via sa filiale SEEG, dont le président Omar Bongo et son fils Ali, le président actuel, sont actionnaires. En Égypte, Veolia n'a décidément pas peur du scandale lorsqu'elle saisit le CIRDI contre l'augmentation du salaire minimum dans le pays. En somme, les tribunaux d'arbitrage sont un levier tellement puissant en faveur des multinationales que bien souvent la menace d'y recourir suffit pour faire renoncer à un État ou à une municipalité de se réapproprier un service public ou de renégocier son contrat.
2: Le Nigeria, je crois, est dans plusieurs cas justement de plaintes au niveau international par des multinationales qui réclament des sommes astronomiques. Et dans le même temps, lorsque une population du sud-est du Nigeria qu'on appelle les Ogoni s'était mobilisée contre Shell, l'État du Nigeria n'avait pas osé soutenir la plainte de cette communauté auprès des tribunaux internationaux. Et donc là, on voit bien qu'il y a des disproportions entre le pouvoir des multinationales, les mesures de rétorsion, les moyens dont disposent ces multinationales, y compris les moyens effectivement judiciaires, ceux des États et des communautés qui tentent justement de défendre leurs droits.
1: Comme l'affirme encore multinational.org, le verrouillage est tel que la population et les pouvoirs publics locaux sont bien souvent prisonniers du privé pour des décennies.

La France-Afrique est une pieuvre dont fait également partie Perenco, le second producteur français de pétrole, la low cost de l'or noir, le rat des plateformes pétrolières, qui rachètent des gisements en fin de vie pour continuer de les exploiter. Forcément, il y a des fuites, comme en avril dernier au Gabon. Mais Perenco, elle, a choisi l'opacité pour éviter d'être poursuivie. Comme le révèle Disclose, elle repose sur tant de holdings basées dans des paradis fiscaux, possédant elles-mêmes d'innombrables filiales, qu'il en devient difficile de comprendre la structure même de l'entreprise, au sein de laquelle tout semble de toute façon mis en place pour être le plus discret possible. L'entreprise est pourtant mise en cause pour de nombreux actes de pollution et des atteintes aux droits humains aux quatre coins de la planète. En Afrique, c'est en République démocratique du Congo qu'elle est profondément implantée, près de la ville de Mouanda, réputée cité pétrolière la plus pauvre du monde et où la malnutrition fait rage. L'observatoire des multinationales se base sur un rapport du CCFD Terre Solidaire pour accuser. Le nombre précis de puits n'est pas connu. Perenco refuse de communiquer l'information. Un chercheur a avancé le chiffre de 235 puits. Les résidents estiment qu'il y en a environ 800. Ils sont omniprésents dans la région, parfois tout près des cases des habitants. Fuite de brut, torchage de gaz et déchets toxiques font partie du quotidien des Mouandais. Le torchage est notamment mis en cause. Il consiste à brûler le gaz libéré par l'extraction du pétrole, dégageant ainsi de fortes quantités de méthane, gaz qui d'une participe grandement au réchauffement climatique et d'autre part provoque des pollutions locales causant de graves maladies, voire des morts violentes comme c'est arrivé dans un village voisin. Disclose identifie 58 sources de torchage. Perenco aurait ainsi une empreinte carbone équivalente à 21 millions de Congolais. Le torchage est par ailleurs interdit au Congo depuis 2015, mais Perenco juge n'être pas concerné par cette interdiction, puisque leurs contrats lui sont antérieurs. Malgré les plaintes et les constatations d'impact tant sur la santé humaine dans les villages voisins que sur les récoltes, ni Perenco ni les autorités n'ont reconnu autre chose que des incidents isolés. La population locale est pourtant dépendante des ressources naturelles locales et de la vie sauvage de la région, qui abrite le parc marin des mangroves, 700 km² à la biodiversité unique, classée zone humide d'importance internationale. Le 9 novembre, les Amis de la Terre et Sherpa ont déposé une plainte contre Perenco pour ses activités à Mouanda. Alors que la justice française avait ordonné la saisie de documents au siège de Perenco, l'entreprise a refusé l'entrée à l'huissier qui se présentait devant ses locaux. Le responsable juridique déclarant même « Je ne vous donnerai rien. Je ne vous laisserai pas faire votre mission. » Sur place, au Congo, l'opposition est grandissante. Mais comme Total en Ouganda, Perenco peut compter sur le soutien de l'armée pour réprimer les manifestations qui s'opposent à sa présence, quand leaders communautaires ne sont pas tout simplement enfermés dans la base militaire voisine. La même entreprise est connue pour avoir conseillé à ses employés l'utilisation de gaz lacrymogène en cas de rencontre avec des peuples non contactés en forêt amazonienne. Perenco, oui, malgré sa confondante discrétion, on en a entendu parler récemment. Notre actuel ministre de la Transition énergétique est la fille de l'un des cadres historiques majeurs de Perenco. Pour cette raison, et pour tant d'autres, on peut légitimement se demander ce que le mot « transition » vient faire dans l'intitulé de son portefeuille ministériel. La

La transition est pourtant nécessaire. Elle ne se fera pas avec, mais contre le conglomérat néolibéral international. Les multinationales de la France-Afrique sont les mêmes qui, ici, refusent d'augmenter les salaires, qui contrôlent instituts de sondage et médias, grâce auxquels elles font élire des personnes qui ne nuiront jamais à leurs intérêts. Ces entreprises peuvent nous faire croire qu'elles défendent en Afrique les intérêts de la France. Elles tenteraient même de nous faire croire qu'elles sont impliquées dans la transition énergétique, comme cette ministre. Mais leur discours est faux et creux. Il ne renferme qu'une épaisse couche de cynisme et d'hypocrisie. Et nos intérêts à nous, en tant que peuple, est commun aux communautés victimes des exactions de Total, Bolloré, Perenco, BNP Paribas, Veolia ou Areva. Comme l'affirment Kwame Nkrumah dans son essai paru en 73, le néocolonialisme aujourd'hui représente l'impérialisme à son stade final, peut-être le plus dangereux. 50 ans plus tard, l'avertissement prend tout son sens. L'ampleur des dégâts, dont nous avons à peine parlé dans cet épisode, et l'absence totale de volonté des responsables politiques de mettre fin à ce désastre, pourraient même nous donner envie d'abandonner. Pourtant, l'espoir existe. Des voix s'élèvent de manière croissante sur l'ensemble du continent africain pour combattre l'implantation de tels projets. Des organisations naissent pour se faire relais des communautés locales qui sont bien souvent isolées face aux géants des énergies fossiles et des États complices. Dans les jungles, dans les montagnes, sur les littoraux, il demeure des sociétés qui luttent. Elles luttent, certes, pour défendre leur existence. Mais dans leurs mots, dans leurs actions, dans leur manière de voir le monde, il y a bien plus que cela. Ces communautés possèdent un savoir, une histoire et des modes d'organisation collective qui risquent de disparaître sous les coups de pelleteuse. Alors la lutte n'est plus seulement une question de survie. Elle défend un autre développement, une autre relation au monde. Elles se battent même pour ce qu'elles appellent les sans-voix, c'est-à-dire tout le reste du vivant. Selon Natural Justice, 80% de la biodiversité à l'échelle de la planète se trouve encore dans ces communautés humaines qui ont maintenu un lien de dépendance et de connexion vis-à-vis du vivant. C'est donc à elles que sera consacré le prochain épisode de l'Actu des Oubliés. Ces gens qui pour nous sont à la fois source d'espoir, de savoir et d'avenir. Je veux parler des communautés indigènes en lutte face à l'empire totalitaire qui dévore le monde. Des écoféministes et des créatrices de liens qui réparent et entretiennent ce qui nous reste de vivant.

En termes de sources, vous pouvez vous renseigner sur les exactions des multinationales françaises en Afrique via les ONG Survie, les Amis de la Terre, Sherpa ou le site multinational.org. Plus spécifiquement sur Perenco et le scandale de l'actuel ministre de la Transition écologique, passez voir Disclose et son dossier Perenco Files. Vous trouverez également de nombreuses infos, notamment sur Mediapart, à propos de l'Empire Bolloré.

en termes de musique, vous avez pu écouter la rappeuse ougandaise MC Yala avec M Pambana. Ensuite, la rappeuse zambienne Brisky James avec Ndombo. Puis Congo, du mouvement populaire pour la révolution. Et enfin, la camerounaise Siana avec Osei Ntiengo.

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1: Bonjour à toutes et à tous, bienvenue dans cette nouvelle édition de la Bidomadaire, votre émission d'info culturelle locale, mais pas que, puisqu'on a toujours, et comme chaque semaine, de belles petites rubriques à vous proposer. Je suis aujourd'hui de retour dans l'équipe, qui est presque au complet, avec Morgan aux manettes. Salut Morgan.
2: Salut Lily, salut à toutes et à tous.
1: Et puis autour de la table, du studio, avec moi, il y a Quentin, salut.
3: Bonjour à toutes et à tous, salut Lily.
1: Vous avez la forme ?
2: Ouais, très bien.
1: Ouais,
2: ça va. Septembre rattaque fort.
1: Ouais. Et puis, bien, notre camarade Manon, qui n'est pas là aujourd'hui, elle se régale aux rencontres Radio Rageuse et on la salue elle aussi. Coucou Manon. Et on ouvre tout de suite le bal avec une auberge espagnole, une proposition de DI.
4: Et top. Heureusement que le monde va mal, je n'aurais pas supporté d'aller mal dans un monde qui va bien. Georges Volinsky. Et top.
1: Qu'est-ce que ça vous inspire ?
2: Volinsky, c'est pas le dessinateur là qui fait de la, comment on appelle ça ? Pas de la parodie, mais des caricatures et tout ça ? Ça,
1: Ça me, non, sincèrement, j'aurais dit dessinateur si aussi, mais je vois pas ce qu'il fait en particulier.
2: Sinon, sa petite phrase, ouais. Après,
1: est-ce qu'on irait mal dans un monde qui irait bien ?
2: C'est une bonne question.
3: Il pousserait à aller bien, en tout cas.
2: Et est-ce que c'est parce que le monde va mal qu'on va mal ?
3: C'est effectivement un dessinateur, je suis allé voir.
2: Ok, d'accord.
1: Il fait du dessin de presse, non ? Quelque chose comme ça ?
3: Dessinateur de presse, auteur de bande dessinée, journaliste et acteur français.
1: Ok.
2: Ah, okay.
3: Il collabore avec le journal satirique Harakiri.
1: D'accord.
2: Oula, c'est vieux ça. Ok. Eh ben merci Déi pour cette auberge espagnole.
3: Oui, carrément. J'étais parti sur le fait qu'elle allait répondre et dire bah, pas de quoi, Morgan. Mais en fait, non, elle est pas autour de la table, donc ça ne marche pas.
2: On peut peut-être rappeler, parce qu'on dit Déi, mais tout le monde ne sait pas qui c'est. Donc c'est notre présidente,
1: voilà,
2: et ancienne salariée de la radio.
1: Qui nous manque.
2: Ouais, moi je l'ai vu hier, au bout d'un quart d'heure, c'est bon, j'avais ma dose. Hein. Non, je plaisante. Je dis ça, ok, oui, elle nous écoute.
1: Petite dédicace. Allez, elles sont là, toutes fraîches comme au retour des vacances, vos petites annonces culturelles de la rentrée. Et on commence avec une séance ciné au foyer à Bourg-Argental ce mardi 1er septembre à 20h avec Cape Farewell, une comédie de Vania d'Alcantara. Le synopsis, Tony, une jeune femme de 24 ans, sort de prison et doit retourner vivre chez sa mère Betty. Déterminée à renouer avec sa fille Anna, elle travaille dans la brasserie de son oncle. De nouveau, elle se retrouve impliquée dans les affaires de contrebande de son amour d'enfance, Max, le père d'Anna. Tony devra faire preuve de combativité pour se libérer de cet environnement toxique. Dans Cape Farewell, Noé Habita incarne autant une mère courage qu'un objet de désir aux yeux d'hommes à leur crépuscule. Une post-adolescente en butte à une histoire familiale désespérante, jeune femme enferrée dans une tragédie dont elle entend bien arrêter le cours pour offrir à sa fille et à elle-même une liberté lumineuse. Ce polar de la dernière chance, écrasée par le ciel bas du nord de l'Europe, se voit emportée par une distribution aux tonalités multiples et complémentaires. Un thriller solaire au féminin sur le pardon et la seconde chance. C'est ce mardi 1er septembre à 20h au ciné Le Foyer à Bourg-Argental.
2: Je suis curieux de cette histoire de pardon et de seconde chance parce que des fois ça a bon dos de demander aux personnes victimes de ce genre de trucs de pardonner, de donner des secondes chances. Bref, voilà.
1: Peut-être seconde chance pour elle qui sort de prison.
2: J'espère.
1: Ouais.
2: J'espère. Allez.

0: Ce mardi 1er septembre à 19h au parc Riboulon à Annonay, des roulottes vous invitent sur leur camp. Ah, c'est les roulottes qui vous invitent elles-mêmes avec leurs petites roues et
1: elles
0: et
1: ont
0: leur...
1: une conscience.
0: Voilà. Donc c'est une compagnie en fait qui voyage à roulotte et à cheval, qui vous propose un récit ainsi que des anecdotes du périple qui les a menés jusqu'en Bulgarie il y a quelques années. L'aventure questionne les identités voyageuses en conte, en cirque et en musique. Un spectacle à partir de 7 ans, au chapeau. Ramenez donc vos frichetis, quoique ce soit que des frichetis, vos boissons pour partager le repas en auberge espagnole à la fin.
1: C'est à manger.
0: C'est à manger, ouais, ça j'avais deviné. Mais c'est un truc en particulier ?
1: Ben non, un frichetis, je vais te faire un petit frichetis, je vais te préparer un petit repas.
0: D'accord, ok. Voilà. Très bien. C'est un argot quelque part, tu sais.
1: Alors, je ne sais pas si c'est du gaga, mais moi, je l'ai toujours entendu ce mot à la maison.
0: Ok. Voilà. Ok. Donc, du gaga à Saint-Étienne.
1: C'est ça. Santé.
0: Allez.
2: On continue avec un atelier d'auto-réparation de vélo proposé par l'association Du Vent dans les Mollets ce mercredi 2 septembre à Saint-Julien-Molin-Molette. Rendez-vous de 14h à 17h au 17 rue Perronnet. Venez pour faire des réglages, des petites réparations et des diagnostics sur vos vélos en étant accompagné pour apprendre à être autonome. Cet événement est proposé toutes les deux semaines au même lieu. Le même jour et aux mêmes horaires.
0: La guinguette itinérante sera à Vérane sur cette deuxième moitié de semaine avec une soirée blind test ce jeudi 3 septembre, un concert le vendredi 4 et une soirée nordique le samedi 5. Donc rendez-vous à 18h pour les trois soirs. La guinguette itinérante se déplace sur plusieurs jours de village en village et propose activités, nourriture, boissons alcoolisées et non alcoolisées, soirées à thème, musique. Voilà, donc jeudi 3, vendredi 4 et samedi 5 septembre, venez retrouver la guinguette itinérante à Vérane.
1: Découvrez l'exposition « Les mains », des photographies de Lydie Tansky du 4 au 27 septembre prochain à la galerie Moustache et Dentelle. Ça se trouve 22 et 24 rue Francky Kramer à Annonay dans le centre ancien. Et il y a le vernissage de cette exposition ce vendredi 4 septembre à 18h. Auteure, comédienne et photographe, Lydie Tansky présente un travail sensible et singulier consacré à la richesse expressive des mains. À travers ces photographies, les mains se dévoilent comme des fragments de vie. Associées à la musique et à la nature, elles deviennent un langage universel capable de transmettre des émotions, des valeurs comme la création, le partage, la force et la tendresse. L'exposition invite ainsi le public à porter un regard différent sur ce qui nous unit et nous rend profondément humains. L'artiste sera présente à la galerie les jeudis 10, 17, 24 septembre de 15h à 18h, les vendredis 11, 18, 25 septembre de 11h à 16h, les samedis 12, 19 et 26 septembre de 11h à 16h, et puis également sur rendez-vous, vous pouvez téléphoner, je pense, au numéro de la galerie des moustaches et des dentelles. Vous pouvez également retrouver Lydie Tansky sur Instagram, photographie à la fin c'est FY, et puis les expositions seront aussi visibles aux heures d'ouverture du café associatif 26FK, je vous le rappelle c'est de 14h à 17h du mardi au vendredi et lors des ateliers de moustaches et dentelles.
2: Ce vendredi 4 septembre, le parc naturel régional du Pilat vous invite à une soirée de rentrée dès 17h30 pour découvrir ou redécouvrir la croix de Chaubouret et vibrer au son de la musique classique, évidemment. Une soirée pour évoquer les...
0: Évidemment.
2: Évidemment, c'était pas du tout évident, mais...
1: Mais si, la virgule donnait un indice.
0: C'est vrai, c'était pas calculé, mais effectivement...
2: Une soirée pour évoquer les différentes facettes de Chaubouret et se laisser bercer par la musique. On commencera à 17h30 avec un after work Chaubouret sport et nature, revisiter l'histoire de ce haut lieu du tourisme pilatois. site emblématique classé Natura 2000. Le lieu de rendez-vous est à proximité des parkings. Suivez les indications du parc du Pila sur place. À 19h, il y aura un concert de musique classique, corps, violon et piano. Découvrez Brahms, Debussy et Mel Bonny avec une introduction à l'écoute des œuvres. Il y aura une clôture avec la dégustation de produits locaux en compagnie des musiciens et des musiciennes. Le concert aura lieu à l'arrière de la salle Orsac du Giat, située à la Croix de Chaubouret. Ce rendez-vous est réalisé avec le soutien de la commune de Grès. Le concert est co-organisé avec l'association des étudiants et étudiantes du Master d'administration et gestion de la musique, en partenariat avec le Conservatoire de Massenet.
1: À Saint-Étienne.
2: C'est à Saint-Étienne. J'ai pas dit, c'est pas écrit.
1: Non, c'est pas écrit.
2: C'est à Saint-Étienne.
1: Je me permets, je fais une incursion.
0: Petite info en plus.
2: Il y aura des rafraîchissements sur place avec Pila Experience. Pour rappel, ça se passe ce vendredi 4 septembre à la Croix de Chaubouret dès 17h30.
0: Ouais, je dois quand même rajouter que je suis très déçu parce qu'à un moment, tu as dit Chabouret, je trouvais ça très drôle et puis après, tu l'as pas redit.
2: Ah, j'ai dit Chabouret.
0: Du coup, ça m'a mis une image dans la tête.
1: On était tous tentés de faire
0: un petit Chabouret en haut de la montagne.
2: C'est pour ça que tu as rigolé un moment que j'entendais un petit rire.
0: Ouais, j'étais en train de pouffer. Pardon. Apogre Abracadabar veut faire de la ferme de Gurin un nouveau lieu de vie rurale. Ce projet s'articule autour de trois ambitions: promouvoir une consommation locale et en conscience, créer du lien en milieu rural et éveiller les consciences écologiques et sociétales. C'est très très ambitieux. L'association, donc Abracadabar, souhaite créer un lieu d'accueil autour d'un bar, pensé comme un espace de rencontre, de convivialité et de partage. Et pour lancer cette dynamique, elle donne rendez-vous au public ce vendredi 4 septembre à 19h à la ferme de Gurin, à Pogre donc, avec le groupe de musique du monde Vidala. Donc le groupe Vidala se produira dans le cadre de la programmation agriculturelle de Pile, qui est le nouveau nom de la SMAC 07, une programmation qui propose de faire dialoguer musique et monde agricole en invitant les artistes à se produire directement dans des fermes du territoire. Le concert est proposé à prix libre, dans une volonté de rendre la culture accessible au plus grand nombre. Une assiette paysanne est proposée sur réservation. Pour ça, vous pouvez contacter PILD, donc la SMAC. Rendez-vous ce vendredi 4 septembre à 20h30 à la ferme de Gurin, à Pogre.
1: Découvrez cette fin de semaine à Ardoye la 5e édition de Au hasard des rues, un festival dédié aux spectacles de rue. Ça se passe ce vendredi 4 et ce samedi 5 septembre. Une programmation impressionnante entre théâtre, cirque, magie, spectacles de feu et concerts. Tout se concentre autour de la salle des fêtes d'Ardoye. Voici un aperçu du programme bien riche. Le vendredi 4 septembre, à 19h, il y aura Flou, une fantaisie burlesque sur des questions de vérité. C'est la compagnie La Volubile qui propose ce spectacle qui s'adresse aux enfants des 6 ans et plus. À 20h30, point de bascule, une conférence spectacle sur les sciences du climat, mêlant humour, science et prise de conscience, de la compagnie Gravillon dès 12 ans. Et à 21h30, le concert de Plein Phare, un groupe éclectique déclassant tout public.
2: Et samedi 5 septembre à 15h, il y aura Rose d'après une BD ou comment plonger dans l'intime complexité du sentiment amoureux. Ce sera par la compagnie Notre Insouciance et ses décisions. À 16h30, il y aura Bouche cousue, un solo de cirque pluridisciplinaire et sans parole par Impromptu Circus, c'est là aussi tout public. À 18h30, il y aura Héroïne sur la condition du vieillissement des femmes par la compagnie Diesel Compagnie, pardon, des 6 ans. Alors je suis curieux de savoir sur la condition du vieillissement des femmes, je suis curieux de savoir de quoi ça parle.
0: Ça peut parler de plein de choses.
2: Bah oui, justement.
0: Ça peut parler de syndrome prémenstruel. Oui, c'est ça, prémenstruel.
1: Non,
0: non,
1: non.
0: J'aurais peut-être pas dû prendre la parole sur ce sujet. Voilà, donc pour ça, il faut aller voir ce spectacle sur la condition du vieillissement des femmes pour lutter contre l'ignorance, notamment celle des hommes. Pardon. J'irai voir exactement c'est quoi les termes derrière, j'ai oublié, j'ai un trou. Vas-y, continue, Quentin.
1: Non, c'est bon, je m'enfonce pas.
0: Toi aussi. Bon, ça me rassure, il n'y a pas que moi. Je vais aller voir quand on y termine.
1: On l'a fait bugger du coup.
2: Ouais, bah oui, j'ai le mot en tête, mais j'aurais pu le trouver. À 19h30, il y aura Hugo Marceau, illusionniste tout public. À 21h, La magie des flammes, un spectacle pyrotechnique et de jonglage sur le rôle du feu dans l'histoire de l'humanité. C'est par la compagnie Igni Satanor et c'est dès 6 ans. Et pour finir, à 21h30, il y aura DJ Cyclo Sonido et c'est tout public. C'est organisé par l'association Route Art. Il y aura une restauration et une buvette sur place avec un repas le samedi soir sur réservation au prix de 15€. Ce sera un curry de poulet et riz, fromage et dessert. Donc je ne suis pas sûr qu'il y ait une alternative végé.
1: Ça n'a pas été précisé, mais donc après, vous pouvez toujours manger du riz. Hein.
2: C'est ça. Il y a un repli possible à la salle des fêtes en cas de mauvais temps. Les spectacles sont à prix libre, mais si vous voulez être juste, comptez à peu près 15€ par personne pour l'ensemble du festival. Donc voilà, ça se passera vendredi 4 et samedi 5 septembre à Ardoye.
0: Voilà, et puis pour terminer sur nos bêtises de tout à l'heure, en fait, je cherchais juste la ménopause, mais il y a juste un autre terme pour en parler.
2: Et moi aussi, il y avait un autre mot, je cherchais l'autre mot.
1: Moi, j'ai appris qu'on pouvait avoir des syndromes de préménopause dès l'âge de 40 ans.
2: C'est ça, c'était peut-être préménopause.
0: Ouais, carrément, ça peut commencer tôt pour certaines personnes. Carrément. Voilà, on a brillé de par notre connaissance, encore une fois. Allez, on continue. L'association salvatorienne La Fourmilière organise son marché annuel des producteuristes et artisanes locaux. Ce sera ce samedi 5 septembre à Saint-Sauveur-en-Rue, place de la Pierre Tournante, de 10h à 18h. Des productions et créations locales, une buvette, de la petite restauration et des animations sont prévues, notamment des animations musicales avec La Sanfare, qu'on ne présente plus dans la région, qui interviendra à 11h et 13h, Les Petits Sucres à 16h et une animation archéologie à prix libre avec Archéodidacte de 14h à 16h. Voilà, il est conseillé de s'inscrire en contactant Archéodidacte. Si vous voulez plus d'informations sur le sujet, il y a une émission qui a été réalisée sur Archéodidacte avec Agnès. N'hésitez pas à aller jeter une oreille, vous aurez tous les contacts. J'ai une question, j'espère que tu as la réponse. Lélé, c'est quoi une association salvatorienne?
1: Ben, salvatorien, c'est le gentilé pour Saint-Sauveur, en fait.
0: D'accord, ok. Ouais. Ah, je l'ignorais. C'est bon à savoir. Ok, merci.
2: L'espace de vie sociale Les Quatre Versants organise une fête du jeu à Pélussin ce samedi 5 septembre. De 14h à 19h, rendez-vous à la salle Denise Éparvier pour ce moment en accès libre. Il n'y a pas d'âge pour s'amuser et vous pourrez retrouver de la restauration, des buvettes, tout ça sur place. Il y aura la présence de OD Ambulant. J'ai galéré à lire la première fois parce que je ne comprenais pas. OD Ambulant, en fait, c'est AUX. DES comme les dés qu'on jette et ambulant et de la porte des mondes pour rappel, c'est samedi 5 septembre de 14h à 19h.
1: On vous parle maintenant de la fête des Assos de Bourg-Argental qui se tiendra ce samedi 5 septembre de 9h à 13h à l'espace multisport de la commune. Une vingtaine d'associations culturelles, médico-sociales et sportives seront présentes pour vous faire découvrir leurs activités, échanger avec vous. Il y aura un château gonflable pour les enfants Et la radio sera également présente pour réaliser des interviews, mais également vous faire découvrir son studio mobile et ses activités, si vous envisagez de rejoindre notre super équipe de bénévoles. Alors j'en profite pour vous parler un peu de ce que nous proposons à nos bénévoles, c'est l'occasion. Car Radio d'ici est, je vous le rappelle, une radio associative, ce qui signifie qu'elle fonctionne aussi grâce aux personnes qui ont envie de s'impliquer et de la faire vivre. La plupart de nos bénévoles réalisent une émission régulière à l'année, mais peuvent également s'investir sur la technique et le fonctionnement du studio, et peuvent nous rejoindre sur nos événements, donc les ateliers radiophoniques, les plateaux qui ont lieu à l'extérieur. Alors si ça vous intéresse, n'hésitez pas à venir nous rencontrer à l'un des forums des associations où nous serons présents et présentes ce mois de septembre. Donc à Bourg-Argental, c'est ce samedi 5 de 9h à 13h, ce sera moi qui serai là pour vous accueillir. Et il y aura aussi à Nonnet, au parc Déoma, donc c'est la semaine d'après. Je laisse Morgan vous en dire un mot.
0: Oui, carrément. Du coup, ce sera le 12 septembre à Nonnet, donc au parc de Déoma, comme vient de le dire Éléonore. Donc l'occasion de découvrir un petit peu Radio d'ici. Et à savoir aussi qu'on animera un plateau donc sur la scène principale à 14h sur le thème. Enfin, l'idée, c'est de faire un peu un état des lieux du monde associatif annonéen. Voilà, et de parler un petit peu de tout ça, de faire un état des lieux et puis un petit peu de voir ce qui comment tout ça a évolué ces dernières années au vu de l'évolution de la situation politique. Voilà.
1: Donc n'hésitez pas, et puis dans tous les cas, en plus des échanges, vous pourrez aussi bien sûr tester le matériel. Voilà, peut-être faire naître une nouvelle vocation, qui sait.
2: Amoureuse, du matrimoine et du patrimoine, ne manquez pas cette visite gratuite proposée par la Société d'Histoire dans le Pilas ce samedi 5 septembre à 14h. Le rendez-vous est au parking du Bar Tabac de la République à Saint-Genès-Malifaux.
1: Pardon, j'interviens, c'est 14h30.
2: J'ai dit quoi ?
1: 14h.
2: Pardon, c'est à 14h30. Vous partirez à la découverte de deux des glaciers de la République et de la ferme templière des Forgiers à la Combe. C'est une promenade ouverte à tous, avec un goûter et une vente de livres de la Société d'Histoire au retour. On vous parlera de cette glace naturelle qui, au milieu du 19e siècle, est passé de produit de luxe à un produit de première nécessité, assurant au monde paysan du plateau et aux terres au monde paysan du plateau aux terres ingrates, pardon, un emploi en période hivernale offrant un précieux revenu complémentaire. On vous racontera là tout. C'est compliqué de lire aujourd'hui.
0: C'est des phrases pas faciles. Hein. T'inquiète, j'ai bientôt prendre l'oreille en plus.
2: Ouais, c'est pour
0: je
2: ça.
0: Je vois le changement de couleur à projet.
2: C'est ça, on est sur la fin. On vous racontera là toute la première glacière, la glacière du Mont Pilat, créée par un commerçant en alimentation qui vient de la région de Vichy et transplante le savoir-faire en exploitation glaciaire de la capitale française du thermalisme dans la région de la capitale française industrielle qui est devenue Saint-Étienne.
0: On voit quand c'est Éléonore qui fait les annonces, parce qu'on a l'impression de suivre un cours d'histoire à des moments.
1: C'est pas mon texte, hein, j'avoue.
0: Ouais, mais je l'ai trouvé intéressant. Il y a plein de détails qui te passionnent, je sais.
1: Je trouvais ça dommage de trancher dans l'art, en fait.
0: Non, c'est intéressant.
1: Ouais.
0: Du coup, donc, en plus de ce que Quentin vient de nous décrire, vous pourrez ensuite aller voir la glacière de Riocreux, donc une autre glacière, et découvrir son exploitation par l'une des familles du plateau, puis son acquisition par les glacières de Paris, toujours à la recherche de nouvelles sources d'approvisionnement. Au programme également, une visite à la ferme templière des Faugières, dont les bâtiments remontent au XIIIe siècle, l'une des fermes des chevaliers hospitaliers de Saint-Jean de Jérusalem, plus connue aujourd'hui sous le nom d'Ordre de Malte.
1: Ça fait loin, hein.
0: Une ferme avec cheminée monumentale et croix de Malte sculptée dans la pierre. Donc si vous aimez les vieux bâtiments et les vieux cailloux, allez-y, ça va vous plaire. L'après-midi se terminera par un goûter dans la salle polyvalente de la mairie à Saint-Genès et la possibilité de vous procurer, donc comme le disait Quentin en début d'annonce, l'ouvrage des glacières du pays de Saint-Genès-Malifaux, édité cette année par la Société d'Histoire du Pays. Support des évocations de la promenade ainsi que de nombreux autres ouvrages. Oui, Quentin.
2: On est d'accord que quand on parle de glacière, c'est pas l'outil qui sert à garder les choses au froid. On parle de monts glacés.
1: Non, en fait, les glacières, c'est des structures qui sont bâties et qui permettaient de conserver la glace pendant un certain temps. Donc, je pense qu'il y avait des procédés particuliers. Elles devaient être bâties au nord ou ce genre de choses pour pouvoir conserver au maximum la glace à travers l'été, quoi.
0: Ouais, j'imagine que c'était à l'époque où la glace, on allait la chercher en haut des montagnes et du coup, elle était conservée en bas.
2: Okay.
0: Donc voilà, si vous êtes intéressé par cette visite gratuite, rendez-vous ce samedi 5 septembre à 14h30, donc au parking du Bar Tabac de la République à Saint-Genès-Malifaux.
1: L'association Les Sensibles invite une artiste ce samedi 5 septembre au parc Gaston Batty à Pélussin. Rendez-vous à 19h pour le spectacle Dalida Forever de la compagnie Les Mordantes Déjantées. C'est du théâtre de rue sur corde lisse. Alors, petit synopsis, Nadège est fatiguée. Fatiguée de cette vie où rien ne va. Seule dans son petit appartement, elle n'en peut plus. Elle n'en peut plus de cette vie au rabais, loin des paillettes qu'elle s'imaginait enfant. Songeant au pire, il lui reste sa foi en Dalida. Dalida, son icône, son idole, sa déesse. Elle peut vous raconter les moindres anecdotes sur la vie de sa star préférée. Mais cette vénération suffira-t-elle à lui laisser ses envies d'en finir ? Avec humour et dérision, sur une bande sonore très dalidesque, ce spectacle, à travers l'histoire mêlée de Nadège et Dalida, aborde le suicide et la dépression, tout en alertant sur l'état d'urgence du système psychiatrique en France. Le spectacle est conseillé aux plus de 10 ans, étant donné les sujets abordés. L'entrée est à prix libre au chapeau. L'association proposera à l'issue du spectacle une buvette et une soupe au pistou. Ça se passe ce samedi 5 septembre à 19h au parc Gaston Batty à Pélussin.
2: L'association Regard Singulier a le plaisir de vous annoncer sa première exposition qui se tiendra les samedis 5 et dimanche 6 septembre de 10h à midi et de 14h à 18h au prieuré de Salais-sur-Sanne. L'entrée est gratuite. Vous pourrez y découvrir le travail de 6 artistes aux univers très différents. Séverine Klausner, Martine Courchet, Laurent Hutinet, Dimitri Miaouli, Christophe Mounier-Darlet et Jean-Marie Etienne. Ils présenteront peinture et photographie autour de thèmes variés tels que la lumière, la transparence, la couleur ou encore une vision intérieure. À cette occasion, vous pourrez assister au vernissage qui aura lieu le samedi 5 septembre à 18h.
0: Un vide-grenier se tiendra à Doisieux, sur la place du village, ce dimanche 6 septembre. Buvette et snacks sur place, il y aura également une exposition de Renault 4L pour les passionnés. Il est encore possible de réserver son emplacement de 3 mètres pour 10€. Je vous invite à contacter la mairie de Doisieux pour plus d'informations.
1: Des infos de la ludothèque Piraillonne, tu joues en cette rentrée. Nouveauté 2026-2027, fini les soirées jeux du vendredi et les ouvertures du samedi. Cette année, pour chasser la morosité de fin de week-end, la ludothèque ouvrira ses portes tous les premiers dimanches du mois de 16h30 à 19h30. La première, c'est donc ce dimanche 6 septembre. La ludothèque ouvrira aux horaires habituels à partir du mardi 8 septembre. Donc je vous les rappelle, c'est mardi et jeudi de 16h à 18h30 et les mercredis de 10h à midi et de 15h à 18h. Retrouvez Tu joues au Forum des associations de Saint-Julien-Molin-Molette organisé par le Sous des écoles. C'est ce mardi 1er septembre de 16h30 à 18h à l'école du village. Et je vous rajoute une petite annonce à la volée qu'on vient juste de recevoir. C'est une mobilisation contre les violences sexuelles. Donc elle aura lieu lundi 7 septembre À 19h, place des Cordeliers à Annonay, vous pourrez échanger avec les personnes présentes et également vous faire entendre. Donc n'hésitez pas, je vous le rappelle, c'est lundi 7 septembre à 19h, place des Cordeliers à Annonay. Et voilà qu'on a fini à peu près pour les annonces, je crois, pour cette semaine. Donc on va passer maintenant, la bidomadaire n'est pas finie, donc je vais vous donner un mot sur la programmation de cette semaine sur les ondes du studio de Saint-Julien-Molin-Molette. Et on commence avec des mots plein les cartables. C'est une émission qui est diffusée dans les jeunes d'ici et c'est un partage tout en poésie. Donc les jeunes d'ici, ce sont les enfants de CE1, CE2, CM1 et CM2 de l'école de Burdigne. Ils ont été accompagnés par Marine et Fred, qui sont comédiennes et comédiens, intervenantes et intervenants sur cet atelier. Et il y a eu également leur maîtresse Élodie qui les a aidés à travailler. Elles ont écrit des textes qui pourraient bien vous surprendre par leur maturité. C'est vraiment très poétique. Ils ont joué sur le rythme, la rime, les figures de style. Elles ont livré des écrits sur leur quotidien, sur leur imaginaire. Et certaines se sont même essayées au slam. Voilà, vous pourrez découvrir cette belle émission cette semaine dans Les Jeunes d'ici et la retrouver bien sûr en podcast sur le site internet de la radio.
0: Et sur le créneau de Place Publique, c'est la rediffusion d'un grand entretien. Donc les grands entretiens, si vous aviez un petit peu suivi, ce sont des moments qui se sont déroulés pendant les rencontres Concertina qui ont eu lieu cet été à Dieu le Fit et auxquelles Radio DC a participé en animant et en mettant en place une radio éphémère qui s'appelle Ici Nombre. Et donc on va écouter donc les trois grands entretiens, un cette semaine, un la semaine prochaine et puis le troisième dans deux semaines. Et cette semaine, on va retrouver donc Nadia Al-Boukaï, qui est artiste et graveur, qui a été emprisonné à plusieurs reprises entre 2012 et 2014 en Syrie. Il réussit à dessiner et à conserver le témoignage de ses séjours en prison. Réfugié en France depuis 2015, il raconte comment il grave la mémoire. Voilà, donc vous pourrez l'écouter au micro de Laurence Bellomé, journaliste, qui était également présente sur Ici Nombre, donc sur les rencontres Concertina.
1: On n'a pas de bulletin cette semaine. On aura bientôt des nouvelles de l'envers du grenier, de Tech et de Viva Molétane. Alors du coup, je vous propose de passer à la suite parce qu'on est presque à la fin de la bido, mais on ne se quitte pas avant d'avoir joué avec la pauvre Lucette, notre petit jeu radiophonique. On vous rappelle le principe, direction Radio Garden, donc sur Internet, sur la map internationale des radios. On vous dégote une nouvelle radio chaque semaine et vous, eh bien, vous découvrez la destination. Alors, il n'y a pas de grosses difficultés aujourd'hui, juste enjoy.
3: T'es prête?
4: Hein?
3: Je te disais, je me lance.
4: Quoi?
3: Je me lance. Australie.
4: Ah non, pas encore.
3: On tombe dessus, c'est le jeu, ma pauvre Lucette.
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1: Alors,
0: tu l'as, Quentin?
2: Ouais, je pense l'avoir. Je dirais que c'est l'Irlande. Ah. Et je dirais même l'ouest de l'Irlande.
0: D'accord. Bah, moi, je dirais plutôt l'Écosse. Mais
2: Ah ouais?
0: Ouais.
1: Qu'est-ce qui t'a mis sur la. Enfin, qu'est-ce qui vous a mis, du coup, sur ces pistes-là?
0: Bah, il y a plusieurs indices, enfin, pour moi, qui disent que c'est pas l'Irlande. Déjà, ils disent gaélique, alors que les Irlandais, ils vont dire Irish. Enfin, ils vont. Tout ce qui est lié à la langue, donc qui vient du gaélique, pour eux, c'est l'irlandais. Et puis, on a eu. Bah, ils parlent des Highlands beaucoup. Donc, dans ma tête, c'est plus en Écosse. Et puis, je crois qu'il y a même eu une adresse, une adresse internet à la fin où c'est point Scott.
1: Point Scott. Ouais. Alors, le gaélique peut être aussi irlandais. Hein. Il y a plusieurs formes de gaélique.
0: Enfin, l'irlandais est gaélique, mais c'est vrai que quand tu écoutes une radio en Irlande, ils ne vont pas dire gaélique, ils vont dire Irish. Quoi.
1: Irish. Et effectivement, c'est bien l'Écosse. C'était plutôt facile cette semaine. Ce n'est pas forcément une habitude chez moi. D'habitude, j'aime bien vous mettre des destinations ultra dures. En tout cas, est-ce que vous avez retenu le nom de la radio?
2: Sky Radio.
1: Ouais, c'est Radio Sky et c'est pas Sky comme le ciel, c'est Sky avec un Y à la fin.
0: Sky Radio, c'est l'île de Sky.
1: C'est ça.
0: J'ai pas pensé à ça.
1: Et en fait, ça nous parle d'un festival de musique et de danse à Sky. Évidemment, le mot Island a été prononcé plusieurs fois. Il y a le mot Gaelic, il y a le mot BBC aussi qui revient. Et si vous connaissez bien votre géographie, donc vous l'avez deviné, on est en Écosse. Et Radio Sky, elle diffuse à Portree, qui est la plus grande ville de l'île de Sky, qui est donc à l'ouest de l'Écosse. Et là-bas, la moitié de la population sait parler le gaélique écossais. Donc c'est comme si à Saint-Etienne, la moitié de la population savait parler gaga, quoi. J'ai trouvé ça assez extraordinaire comme info. Ça veut dire qu'ils continuent à nourrir leur culture, à parler la langue, ils la font vivre, quoi. Et puis petit clin d'œil à toi, Morgan, c'est bien sûr là-bas qu'on produit l'un des meilleurs whisky écossais.
0: Ouais. Moi, je préfère les whisky de l'île d'Ailey, mais il y a là des biens aussi sur l'île de Skye.
2: En fait, je suis vraiment neuneux. Il disait Island et pas Ireland.
0: Non, mais t'inquiète, moi j'ai compris Island aussi. Ouais.
2: Et en fait,
0: mais je pense qu'ils ont dit les deux en fait.
2: Et moi j'étais resté dessus en disant c'est Irlande,
0: Island, c'est
2: bon.
0: C'est l'Irlande.
2: Je suis pas allé plus loin que ça.
0: Ça se tient. Trop bien. Bah, merci pour la découverte, Lélia.
1: Bah, avec plaisir. Est-ce que vous avez deviné chez vous? N'hésitez pas à nous le dire. Vous pouvez nous envoyer un petit mail. Pourquoi pas pour nous proposer aussi une destination la prochaine fois. Ça peut être rigolo.
0: Carrément.
1: Voilà. En tout cas, l'abido est fini pour cette semaine. On a fait assez court, une fois n'est pas coutume. Vous pouvez nous retrouver du coup en podcast sur le site internet de la radio, www.radiodici.com. Cette émission sera mise en ligne dès demain. Et puis, on se donne rendez-vous la semaine prochaine pour de nouvelles aventures. D'ici là, passez une bonne journée. Merci Morgan, merci Quentin.
0: Merci à toi. Avec plaisir, merci à toi pour l'animation. Merci à vous, auditeurs, pour votre écoute.
1: À bientôt.
0: Ciao.
2: Salut.
0: Bidomadaire. C'est pour bidomadaire, en fait.

0: joli ça, ouais. 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
1: D'accord.
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Cet été, retrouvez Butternut à Saint-Julien-Molin-Molette pour 4 marchés musicaux à la Rivoire, tous les deuxièmes vendredis de chaque mois, de juin à septembre. 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L'accès au site est à prix libre et conscient. Vous trouverez buvette et restauration sur place. En cas d'intempérie, l'événement se déroulera à l'abri, à la Pourtière, 200 mètres au-dessus de la Rivoire. 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La prochaine date, c'est le 11 septembre. À 18h30, le duo ardéchois Mute ouvrira la soirée au son de leur chanson folk Americana du coin du feu. À 21h, Veikata nous emmène à l'Est à la découverte du répertoire joué et chanté de Bulgarie et de Grèce. Un voyage transatlantique, rien que pour vous. 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

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C'est moi, Joseph Cantalou. 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
1: Puisse l'univers tout entier, depuis ce caillou à mes pieds jusqu'aux plus lointaines étoiles, exister pour moi à tout moment, autant qu'Agnès pour Arnolf ou la cassette pour Harpagon. Si je veux, le monde peut m'appartenir comme le trésor à l'avare. Mais c'est un trésor qui ne s'accroît pas. Simone Veil, Veil avec un W, la pesanteur et la grâce. Eh bien, bienvenue à toi, bonjour. Nous voici dans un nouveau numéro du Jardin des Délices avec cette fin d'été qui approche ou qui n'en finit pas, c'est comme on veut. Tu es toujours sur ta radio préférée, Radio d'ici, et aujourd'hui nous allons revenir un petit peu sur un autre festival charmant. Je t'embête toujours à Avignon, mais il y a un autre très grand festival dans la région, c'est le Festival d'Aurillac, Festival des Arts de la Rue. Alors, comme j'essaie toujours de faire entrer un petit peu de littérature là-dedans, j'ai trouvé un certain Arsène Vermenouze, qui est originaire d'Aurillac, le pays en plein vent. Hein, tu comprendras pourquoi je fais ce petit jeu de mots. Et donc, bah, j'ai réussi à coup de forceps à mettre un peu notre ami Arsène Vermenouze et donc le festival d'Aurillac ensemble. Mais après tout, finalement, il y a quelque chose d'assez naturel à se faire rencontrer ce fameux Arsène et le Festival international de théâtre de rue d'Aurillac. Non, parce que Vermenouze aurait écrit pour le théâtre de rue, non, il ne l'a pas fait. Non, parce qu'il aurait imaginé avant tout le monde des spectacles qui envahissent les rues d'Aurillac comme aujourd'hui, c'est pareil, ce serait faux. Mais plus simplement parce que le festival comme Arsène ont comme terrain de jeu ben, Aurillac, l'Auvergne, le pays surtout, et puis les gens qui y vivent, le décor. Chez Vermenouze, le plein vent n'est pas une théorie du spectacle vivant, c'est simplement une manière de chanter l'extérieur, le contact du pays, de ses paysages, de ses habitants. Et c'est justement là que le rapprochement devient intéressant avec le festival, puisqu'une culture qui ne reste pas enfermée, comme le festival d'Aurillac, transforme pendant quelques jours une simple ville en espace artistique. La rue devient une scène, une place devient un théâtre, un mur peut devenir un décor et le passant peut devenir malgré lui spectateur ou voire acteur. Vermenouze, lui, il prend la langue, les paysages, les métiers, les personnages, les souvenirs de son pays, les fait entrer dans la poésie. Dans les deux cas, il n'est pas vraiment question de construire une frontière nette entre la culture et la vie quotidienne. Chez Vermenouze, le paysan, le chasseur, les migrants, l'arbre, le vent ou la montagne peuvent devenir matière poétique. À Aurillac, pendant le festival, le passant, le commerçant, le touriste, les habitués de la ville se retrouvent au milieu d'une représentation. La culture ne nous demande pas forcément qu'on aille jusqu'à elle, elle vient dans la rue. Et une ville qui devient le lieu, c'est peut-être le point commun le plus simple et finalement le plus intéressant. Vermenouze n'a pas besoin d'inventer une Auvergne abstraite, il écrit depuis un endroit qu'il connaît. Le festival n'a pas besoin lui non plus de transformer Aurillac en autre chose pour exister. Il suffit de la ville, ses rues, ses places, ses façades, ses habitants. Son relief autour, son accent, son été. Et pendant quelques jours, Aurillac devient une immense scène, sans cesser complètement d'être Aurillac. Et c'est peut-être là que Vermenouze aurait reconnu quelque chose, lui qui écrivait en français et en languedoc, qui cherchait à donner une dignité littéraire à la langue et à la culture de son pays. Il savait qu'un territoire n'est pas seulement une géographie.

Alors, avant de nous plonger dans la culture d'Aurillac, je vais placer, alors exceptionnellement, puisque c'est un nouveau lancement, la prochaine fois, je le mettrai plutôt en fin d'émission, mais relancer le principe un peu du fil rouge que j'avais au tout début de l'émission du Jardin des Délices et que j'ai un peu abandonné au fil du temps. Donc je vais reprendre un peu ce principe et aujourd'hui avec une enfin aujourd'hui et donc pour les prochaines émissions donc pendant quelques temps un thème assez amusant qui préoccupe parfois beaucoup de personnes et d'autres s'en fichent complètement. Alors, j'avais tendance à faire partir de la deuxième partie, mais finalement je trouve qu'il y a effectivement de quoi se poser des questions. Pourquoi est-ce que quand tu roules sur une route de campagne, que tu passes le long d'une ferme, eh ben, c'est pile le moment que choisit une poule pour traverser la route. Alors, on va voir cette énorme problématique dans plusieurs émissions à travers différentes visions. Et aujourd'hui, donc, on va commencer avec, eh ben, évidemment, hein, par le haut du panier, par le ministre de l'Agriculture. Alors d'abord, je tiens à saluer les élus, mesdames et messieurs les conseillers municipaux, monsieur le maire, monsieur le président de la communauté de communes, madame la députée, monsieur le directeur de cabinet adjoint de la préfecture, etc., etc. Ensuite, il faut rapprocher les poules des routes pour relancer la croissance rurale. Nous avons donc lancé le plan national de traversée avicole, doté d'un budget exceptionnel de 47 millions de centimes d'euros sur les plans quinquennaux. Chaque poule qui traverse la route bénéficiera d'un accompagnement personnalisé et d'un diagnostic territorial. Il faut être lucide, aujourd'hui une poule ne peut plus simplement traverser une route. Elle doit traverser la route de manière compétitive, durable et souveraine. Nous allons donc créer des corridors de mobilité gallinacés, installer des panneaux « Attention aux poules en transition » et expérimenter des passages piétons spécialement adaptés aux pattes de poule. Cette poule, mes très chers concitoyens, n'est pas en train de traverser. Elle investit dans l'avenir de notre agriculture. Et je le dis très clairement, en ces temps de dérèglement climatique et de crise mondiale, nous ne laisserons pas nos poules françaises être distancées par les poules européennes. D'ailleurs, dès l'année prochaine, une prime à la traversée sera mise en place. Elle sera calculée selon la distance parcourue, la régularité des traversées et la capacité de la poule à justifier son projet devant une commission départementale. Parce qu'une poule qui traverse la route, c'est une poule qui entreprend. Et une poule qui entreprend, c'est une poule qui crée de la valeur. Voilà, donc ça c'était la version ministre de l'Agriculture. On va passer toujours dans le domaine de l'agriculture, avec donc une personne de la MSA que certaines de nos auditeurs et auditrices connaissent parfois bien, parfois en moins bien. Donc un employé de la MSA. Avant de savoir pourquoi, il faut vérifier si elle est bien affiliée à jour de ses cotisations et si la traversée est déclarée comme activité professionnelle. Est-elle exploitante agricole? Est-elle salariée? Est-elle conjointe collaboratrice? Ou exerce-t-elle son activité de manière indépendante sous le statut récemment créé de travailleuse avicole non salariée? Non, mais oui, c'est important, parce que selon son statut, ses cotisations ne seront évidemment pas les mêmes. Nous avons donc demandé à la poule de nous fournir son numéro d'affiliation, son dernier avis de cotisation, son justificatif d'exploitation, ainsi qu'une attestation précisant qu'elle est bien la personne qui effectue habituellement les traversées de cette route. Elle nous a répondu « Cote, cote, cote ». Malheureusement, ce n'est pas un justificatif recevable. Nous avons également voulu savoir si la traversée constituait une activité professionnelle, parce que si c'est le cas, cette poule traverse la route pour aller chercher du grain chez un voisin. Ce n'est pas la même chose que si elle traverse pour rejoindre son lieu de travail. Et si elle traverse la route tous les jours à 8h15, à 12h30 et à 18h, il pourrait même s'agir d'un déplacement professionnel régulier. Dans ce cas, nous devrons déterminer si la route constitue un simple trajet domicile-travail ou si elle fait partie intégrante de son activité. Il faut également se poser la question de l'accident du travail. Imaginons que la poule se fasse renverser au beau milieu de la chaussée. Était-elle en train de travailler? Était-elle en pause? Était-elle en déplacement professionnel? Ou simplement en train de traverser parce qu'elle avait envie d'aller voir le coq du poulailler voisin? Vous voyez que juridiquement, ce n'est pas du tout la même situation. Et puisqu'il y a des questions de cotisation, si cette poule produit des œufs, nous devons savoir si elle produit à titre professionnel. Si elle les vend, combien en vend-elle? À qui? À quel prix? Et surtout, déclare-t-elle correctement ses revenus?
Parce qu'une poule qui pond un œuf pour sa consommation personnelle, ce n'est pas la même chose qu'une poule qui pond 300 œufs par an dans le cadre d'une exploitation commerciale. Nous avons donc envoyé à la poule un formulaire de 18 pages pour clarifier la situation. Elle l'a renvoyé incomplet, il manquait la page 7. Nous lui avons donc retourné le dossier, elle nous a renvoyé la page 7, mais pas le reste. Nous sommes donc actuellement dans l'attente du dossier complet. En attendant, je lui conseille de ne plus traverser la route sans avoir régularisé sa situation. Parce qu'en matière de protection sociale agricole, mieux vaut une poule qui reste du bon côté de la route avec un dossier complet qu'une poule accidentée avec un dossier incomplet. Et je précise que cette dernière phrase n'a aucune valeur juridique. Alors on va devoir faire une première pause musicale avec Sidi Bémol qui nous interprète donc un titre de son nouvel album.

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là-haut du groupe donc Tchèque si Di bémol. Et je vais donner quelques compléments d'information que je n'ai pas donné avant le lancement. Cette chanson là-haut est tirée du 13e et nouvel album donc du groupe, un groupe créé en 98 en région parisienne, qui est principalement spécialisé dans la musique berbère, mais pour cet album donc intitulé Gelal Montréal, qui sort donc on est en pleine actualité, on est en pleine sortie du disque, et ben donc c'est la rencontre de leur style habituel, donc style berbère, avec la musique autochtone du Québec, d'où le titre Gelal Montréal. Voilà, donc c'était là-haut de Tchèque si Di bémol, le groupe. Un groupe parisien donc, qui fait de la musique berbère. Et donc, le fil rouge, alors je vais t'en donner encore un petit peu, mais t'inquiète pas, donc j'ai de quoi en remplir quand même quelques émissions. Donc, la question qu'on se posait, c'est pourquoi est-ce que la poule choisit le moment où t'arrives sur la route, ta petite route de campagne, t'es tranquille, tu passes dans une ferme, et là, paf, la poule, elle traverse devant tes roues. Après donc un ministre de l'Agriculture, après un employé de la MSA, nous allons voir inévitablement un vegan ou une vegan. Là, je me suis mis dans la peau du vegan, donc on va dire que ça va être un vegan. La vraie question, ce n'est pas pourquoi la poule traverse la route, mais pourquoi on construit encore des routes au milieu de son habitat. Tu vois, nous posons toujours la question du point de vue de l'être humain. Pourquoi la poule veut-elle aller de l'autre côté? Mais personne ne lui demande jamais à elle ce qu'elle ressent. Peut-être qu'elle voulait simplement rejoindre sa famille. Peut-être qu'elle cherchait comment on appelle ça déjà, le machin vert là par terre. Oui, c'est ça, l'herbe. Peut-être qu'elle voulait s'éloigner de cette basse-cour où on lui donne des graines le matin et où le soir quelqu'un demande tranquillement « Alors combien d'œufs aujourd'hui ?» Et surtout, arrêtons de parler de cette poule comme d'un produit alimentaire. C'est un être sensible, doué d'intelligence. Elle a deux yeux, deux pattes, un petit cœur et des émotions. Alors oui, elle traverse la route, et au lieu de klaxonner, de l'insulter ou de se demander si elle est rentable, nous devrions nous demander pourquoi nous avons organisé le monde de cette façon, de telle façon qu'une poule doit risquer sa vie simplement pour aller de l'autre côté. Nous demandons donc immédiatement qui a construit cette route, pourquoi et avec quel béton. Et surtout, combien de poulets ont été sacrifiés pour financer le chantier. Parce que je vous le rappelle, une route n'est pas naturellement là. La poule, si. Enfin, presque. Et concernant la question de savoir ce qu'on va faire de cette poule une fois qu'elle sera arrivée de l'autre côté, je préfère être très clair. On ne va rien lui faire. On va la laisser vivre. Elle ne sera ni mangée, ni exploitée, ni transformée en nuggets. Elle pourra picorer tranquillement, prendre des bains de poussière, faire sa petite vie et traverser les routes autant qu'elle le souhaite. Et si vraiment vous avez faim après tout ça, mangez du tofu, mais laissez la poule tranquille. Allez, encore un petit personnage, Jacques Lacan, notre grand psychanalyste. Alors là, il va falloir t'accrocher, hein. Voilà, parce que c'est du Lacan. La poule traverse la route parce que le désir de l'autre l'y pousse dans sa méance signifiante. La poule vient dialectiser la circulation du manque à travers le signifiant de la traversée. Mais qu'est-ce que la poule? Un sujet supposé à savoir, certes, mais savoir quoi? Voilà précisément la question. Et qu'est-ce que la route? Une coupure symbolique, une topologie du désir, une métaphore horizontale du phallus qui, par son horizontalité même, déjoue la verticalité du signifiant. La poule est donc de ce côté-ci parce que de l'autre côté, elle est déjà de l'autre côté. Elle traverse parce qu'elle ne peut pas traverser ce qu'elle traverse. C'est-à-dire qu'au fond, elle ne traverse pas la route, elle se traverse elle-même à travers la route de son propre signifiant. Le passage ici, ce n'est pas un déplacement, mais une métonymie du déplacement. La route n'est pas une route, mais la route en tant qu'elle manque à la poule comme signifiant de la route. Et lorsque la poule dit « côte », que dit-elle? Elle ne dit pas « côte », mais elle dit le manque du « côte ». Et c'est-à-dire le code du manque, dans la mesure où le manque ne saurait manquer. Nous avons donc poule, route, désir, autre manque signifiant, phallus, symbolique, réel, imaginaire, traversée, déplacement, béance, métonymie, métaphore, sujet, objet. Et c'est précisément à cet endroit que tout devient très clair. Hein, reste donc bien concentré. Mais cette clarté, comme toute clarté, n'est que le symptôme provisoire de notre incapacité à comprendre. La poule traverse donc, ou plutôt elle est traversée par quoi? Par le signifiant. Et le signifiant lui traverse quoi? Ben, c'est là toute la question.

Bon, les deux petits derniers pour la route, c'est promis. Et on arrête avec cette histoire de poule et on revient à quelque chose de plus sérieux avec Aurillac. On va prendre une danseuse de cabaret parisien, par exemple. Pour changer de côté, bien sûr, mais avec grâce, en rythme et sous les projecteurs. Vous croyez vraiment qu'une poule du Crazy va simplement marcher sur une route? Non, chérie, elle fait son entrée, elle commence par un petit pas, très lentement, une patte, puis l'autre, elle tourne légèrement la tête, elle secoue ses plumes, une plume tombe, silence dans la salle. Elle avance encore, un coup d'aile, un déhanché, un battement de cils, et soudain, elle s'arrête au milieu de la route. Pourquoi? Pour laisser le public admirer le mouvement de ses plumes. Parce qu'au Crazy, même une traversée de route doit être chorégraphiée. La poule n'a d'ailleurs pas choisi cette route par hasard. Elle savait que la lumière du soleil, à cette heure précise, ferait ressortir le mouvement de son plumage. Alors elle avance, nue sans vulgarité, mais couverte de plumes. Un pas, un regard, un battement d'aile, un autre pas. Et quand elle arrive enfin de l'autre côté, elle se retourne. Elle regarde la route. Elle regarde son public, elle déploie lentement ses ailes et elle fait tomber encore une plume. Fondu au noir, applaudissements, rideau. Et vraiment le dernier pour la route de notre ami Pierre Dac. Alors là, c'est inventé, mais ça pourrait très bien être du vrai. Donc Pierre Dac pourrait dire, pourquoi la poule traverse-t-elle la route? Parce que si elle ne la traversait pas, elle ne l'aurait pas traversée et réciproquement, bien entendu. Après ce premier épisode du Fil Rouge, pourquoi la poule traverse la route, on va refaire une petite pause musicale avec un hommage à Bonnie Tyler qui nous a donc malheureusement quitté début juillet. Et donc là, on a donc, alors il y a plein de morceaux célèbres, là j'ai choisi Total Eclipse du Cœur. On écoute donc Bonnie Tyler.

Bonnie Tyler. Eh ben, donc, il est temps d'arriver enfin à Aurillac. Alors là-bas, au fin fond du Cantal, tu as des comédiens de rue, tu as beaucoup de CRS, et est-ce que tu as de la littérature? Ah, bonne question. Alors, comme tu l'as vu en entrée, nous avons un dénommé Arsène Vermenouze, le poète qui prétendait mettre en l'Auvergne en vers. Alors, je vais te présenter un petit peu, puisque ça va être donc l'auteur des textes que j'ai choisi pour aujourd'hui. Donc, notre ami Arsène, il est né le 26 septembre 1850 à Vielle, commune d'Itrac, à ne pas confondre avec Illalatrique, à quelques kilomètres d'Aurillac. Il est l'une des grandes figures de la renaissance littéraire occitane en Auvergne. Pour ça, il ne jouait pas sur son téléphone à des jeux en ligne, hein, ou à contempler les volcans auvergnats en attendant l'inspiration. Non, à 16 ans, il commence à travailler. Il part rejoindre son père qui est commerçant en Espagne et il l'aide dans son commerce. Il passe 20 ans là-bas en Castille, à Tolède, et tout en continuant à écrire le soir de la poésie. Alors, il écrit d'abord en français. Ses influences littéraires comprennent notamment Musset, Chateaubriand. Mais lorsqu'il revient dans le Cantal, une autre langue va progressivement prendre une place essentielle dans son œuvre, la langue d'oc, et plus précisément la langue d'oc locale, l'aurillacoise. À partir de 1879, il envoie ses premiers poèmes aux journaux du Cantal. Puis à partir de 1887, il devient une figure de la vie culturelle et politique locale. Il publie des poèmes satiriques en langue d'oc dans la presse cantalienne. Il écrit également en français, notamment sous le pseudonyme Larverne, comme le bouclier Arverne dans Astérix. Remember Gergovi, comme dirait Abraham Courcy. Il passe vraiment à la célébrité grâce au Félibrige. Alors, Félibrige, c'est initié par Mistral, hein, je le rappellerai. Félibrige, donc, c'est un groupement de poètes, de jeunes poètes à la mode. Donc, le Félibrige débarque en Auvergne. Et voilà, notre lien avec le pont d'Avignon. Hein. Le Félibrige, ça a été créé à Avignon. Et donc, voilà, on arrive toujours à faire des ponts, hein, t'inquiète pas. Donc son engagement pour la langue d'oc prend une nouvelle dimension dans les années 1890. En 1894, par exemple, pour être hachement précis, Vermenouze devient le premier président de l'école félibréenne auvergnate, créée pour défendre et illustrer la langue d'oc et notamment le parler d'Aurillac, comme on l'a vu. Il participe également à l'animation de la revue Lo Cobreto, avec poster en page centrale de l'Auvergnat du mois, mais arrêté depuis à cause des féminismes, mais bon, ça c'est une autre histoire. Bref, Arsène est dès lors lié au mouvement du Félibré, fondé notamment, comme je viens de te dire, par Frédéric Mistral pour défendre et promouvoir les langues et la littérature d'oc, de la langue d'oc. Il est à son échelle le relais auvergnat de cette renaissance occitane. Et il ne choisit pas exactement la discrétion. Il écrit, publie, l'organise, polémique, fait campagne pour sa langue. En 1900, il est élu majoral du Félibrige. Frédéric Mistral l'accueille en personne alors comme premier majoral d'Auvergne. Le poète de la campagne, Vermenouze est surtout connu pour une poésie profondément attachée au Cantal, à la campagne, aux paysans, aux paysages de Haute-Auvergne. T'as intérêt à aimer la ruralité très profonde avec lui. Une notice biographique d'Occitanica lui donne d'ailleurs le surnom de chasseur-poète, parce qu'il composait ses poèmes en parcourant la nature, en défonçant la faune sauvage à coups de chevrotine. Alors, certes, son œuvre est un chouïa éclaboussé par les 10 tirs de chevrotine, mais donc c'est pas forcément une littérature de salon, voilà, on est dans le terroir, quoi. Chez lui, le paysage, les travaux agricoles, les saisons, les animaux, les habitants et la langue du pays deviennent une matière poétique. Et notre ami Arsène est décédé un peu prématurément, hélas, il est mort donc en janvier 1910.

Alors donc je vais te montrer quelques extraits de sa poésie, tirés du recueil En plein vent, mais pas uniquement. Donc dans ce recueil En plein vent, Arsène met l'Auvergne en sonnet. Alors c'est là que je vais tirer les poèmes du jour. C'est publié en 1900 à Paris, donc chez les éditions Stock, mais on reviendra là-dessus. Et ce vent-là, il souffle sur l'Auvergne. Donc le titre complet, c'est d'ailleurs En plein vent, sonnet d'Auvergne. 238 pages dans l'édition originale qui rassemble donc ses poèmes en français. Et il s'était déjà fait connaître un peu avant donc pour de la poésie en Languedoc, Flour de Brousseau. Je vais te lire un tout petit extrait de Flour de Brousseau en français, évidemment, parce qu'on ne comprend rien, à la Languedoc d'Aurillac. Et donc, qu'il avait quand même présenté au public parisien, qui avait quand même eu son petit succès malgré le charabia de Bouzeux de province. Alors, un Auvergnat qui écrit en français, Vermenouze, c'est aujourd'hui très fortement apprécié, associé à la littérature occitane d'Auvergne. Pourtant, au tournant du siècle, il écrit également une œuvre française importante. Donc, En plein vent est précisément le moment où le poète français prend une place très visible à côté du poète en Languedoc. Il y avait deux facettes, donc, chez Vermenouze. La critique de l'époque ne s'y trompe d'ailleurs pas. Joris Karl Huysmans, tiens, j'ai jamais lu de Joris Karl, c'est un auteur complètement lunaire, c'est un... Voilà, il faudrait un jour que je passe sur Huysmans. Je reviens donc à Vermenouze. Donc Joris Karl, il adore donc Vermenouze. Il présente le recueil d'ailleurs qu'il a lu comme celui d'un poète de la nature et insiste sur son écriture sobre et claire et son attachement à la terre natale. Autrement dit, Vermenouze n'a pas abandonné son Auvergne pour écrire en français. Il a emmené son Auvergne avec lui dans la langue française et à Paris. Alors pourquoi les sonnets? Oui, parce que c'est un petit peu chiant les sonnets. Si tu nous appelles par Rimbaud, mais il faut bien reconnaître que souvent c'est pas top top. Alors on rappelle rapidement le sonnet, c'est une forme poétique particulièrement codifiée, 14 vers, 4 strophes, des césures à l'hémistiche, toute une règle avec les rimes organisées, une progression interne. Enfin c'est très compliqué de faire à la fois un sonnet qui respecte les règles et qui reste de la poésie, quoi, tout simplement. Donc, comme je dis, si tu t'appelles pas Rimbaud, le sonnet, c'est pas évident. Donc, en tout cas, le choix est assez révélateur de Vermenouze. Son sujet est souvent très concret. Les bois, les montagnes, les animaux, les paysans, les saisons, la chasse, les souvenirs, la foi religieuse, ça fait aussi partie de... Si tu vas voir des textes qui sont... Il est passé dans le domaine commun, donc maintenant, tu peux aller voir librement des textes sur Internet. Tu verras aussi qu'il a quand même pas mal de textes sur sa foi catholique. Mais en tout cas, il fait rentrer dans une forme poétique, classique. Il prend l'Auvergne telle qu'elle est et lui met une belle redingote de sonnet. Et certains prétendent que cela fonctionne plutôt bien. Enfin, tu en jugeras par toi-même. Avec lui, le paysage est partout. L'un des traits les plus frappants du recueil est l'importance accordée à la nature auvergnate. On traverse un panorama d'Auvergne. Il décrit des paysages à travers une succession d'images travaillées, les sous-bois d'automne, les fougères, les mousses, les champignons, la lumière, les arbres, etc. Et donc, la nature est quasiment un personnage vivant dans son recueil. Voilà, et puis on passe évidemment par les habitants, comme je t'avais dit au tout début. Et c'est en cela que finalement, s'il avait été vivant aujourd'hui, Arsène aurait probablement énormément apprécié le festival d'Aurillac tel qu'il se passe aujourd'hui. On se fait une petite pause musicale avant d'écouter ces vers. Allez, c'est parti donc avec un groupe que j'aime bien et que je n'ai pas passé depuis une éternité. C'est des punkettes américaines, californiennes pour être précis. Le groupe Go Betty Go. Et donc, elle nous interprète un titre qui est assez ancien. Cela vous hante maintenant.

le groupe Go Betty Go, qui est un groupe assez ancien. Il a une vingtaine d'années, mais il s'est jamais vraiment arrêté. Il y a eu quelques périodes un peu calmes, et là donc ils sont quatre, et là ça repart pour un tour. Là en ce moment, récemment, il y a des nouvelles chansons qui sortent du groupe donc Go Betty Go. Alors on va rentrer dans l'Auvergne et dans Arsène en douceur. Déjà avant les sonnets, on va se mettre en condition donc avec la version traduite, hein, traduite de Fleur de Bruyère, donc son premier grand succès de poésie qui normalement est donc en Languedoc, mais là je vais te le faire en français qu'on comprend. Les plombs et les puits, donc un extrait de ce recueil. Comme une antique ville forte, la haute Auvergne à son front porte une couronne de bastions. Et ce sont les pays et les plombs, ces énormes verrues, l'hiver se vêtent de blanc, et l'été, vu de loin, sont comme la mer toute bleue. Et plus tard, quand le grand soleil a flétri la fleur du tilleul, et rôti toute l'herbe, la montagne fière et superbe, avec la majesté du lion, et, comme lui, ou rousse ou fauve, car alors elle a changé de robe, lève la tête à l'horizon. Quand dans la brume qui la cache, le feu du ciel laboure son crâne et y ouvre de larges sillons, c'est chose terrible au milieu des orages d'entendre puits et plombs sauvages mugir comme un troupeau de taureaux. Et de voir sous les éclairs leurs crêtes et leurs rocailles, coiffées de serpents de feu comme des bêtes cornues, se dresser sanglantes et nues et heurter le ciel tout à coup. Mais tôt le nuage s'éparpille, la montagne qui s'égaie sort de là comme d'un linceul, et de cette robe de deuil qui lui pesait sur l'épaule, il ne reste plus rien que dans le ciel lavé de frais, quelques flocons de brume pâle. Et nous revoyons les burons dressés à la cime des puits, et dans le vieux parc blotti, nous le revoyons le troupeau de vaches. Orgueil et gloire de Salers, le grand troupeau de vaches meuglantes qui porte la tintante clochette, épais, 5 mois libres en plein air. »

Allez, on va s'attaquer donc à ces fameux sonnets du recueil En plein vent, donc cette fois écrit dès l'origine en français. Et là, donc, je t'ai pris donc un poème qui est en... Alors, il est en, tac, tac, tac, en cinq parties, donc cinq sonnets composent ce poème. Donc, retour d'Espagne, donc nostalgie donc de son émigration, qui est parti jeune d'Aurillac, et quand il est revenu, pareil, dans l'autre sens, il quittait l'Espagne. Ce qui en fait un petit côté assez sympathique à notre Arsène, puisque bon, il y a le côté chasseur qui, bon, là peut être un petit peu brutal, mais il y a ce côté où il avait par rapport à un rapport très humaniste et très étonnant par rapport donc aux personnes qui devaient partir en exil ou migrer pour X raisons. Donc en tout cas, voilà donc son retour d'Espagne tiré du recueil En plein vent. Nos émigrants d'antan étaient de fameux hommes. Ils allaient en Espagne à pied, les plus cossus s'achetaient un cheval barbe, montaient dessus et partaient, travailleurs ardemment économes. La plupart au retour rapportaient quelques sommes, quadruples et ducats dans la veste cousue, et qui par la famille étaient les bien reçus. Alors on n'était pas douillet comme nous sommes. Après tout un long jour de fatigue, on avait la selle du cheval pour unique chevet, on partageait un lit de paille rêche et rare. Avec des muletiers, grands racleurs de guitare, des arrieros nourris de fèves et d'oignons, et l'on dînait avec ses frustres compagnons. Sonnet numéro 2 de retour d'Espagne. Le même plat pour tous la même gourde, plein d'un vin épais qui sentait le goudron, et tous l'on s'empiffrait à même le chaudron, de pois chiches très durs et de soupe très lourde. Autour du puchero, l'on s'asseyait en rond et chacun racontait son histoire ou sa bourde. Trop heureux quand un merle, une alouette, un tourde venaient corser un peu le menu du patron. L'escopette pendue à l'arçon de la selle et fière de n'avoir guère allégé l'escarcelle, les émigrants étaient dehors au point du jour. Par des sentiers poudreux ou des routes fangeuses, contemplant les sierras lointaines et neigeuses et vibrant sous la joie immense du retour. Sonnet numéro 3. Par les grandes steppes nues de la Castille plate, ils allaient sans jamais regarder l'Occident, même à l'heure sublime où le soleil ardent s'y noie en une mer de pourpre et d'écarlate. Car ce n'est pas là-bas qu'est la terre auvergnate, c'est vers le nord, là-haut, l'Auvergne les attend, l'Auvergne, à leur regard avide et persistant, le vert frais et riant du doux pays éclate. Et que leur font Madrid, Burgos, Valladolid, ils y passent sans même coucher dans un lit, en chevauchant des jours entiers sans voir un arbre. Sous un soleil de feu, des montagnes de marbre, où l'aigle plane au fond d'un ciel azur et d'or, et toujours le regard se tourne vers le nord. Avant-dernier sonnet. Enfin, ils vont toucher la côte cantabrique, et voici les versants pyrénéens français. Tout poudreux et tannés par les vents harassés, ils ont sous leur chapeau des teints couleur de brique. Mais un léger zéphyr venu de l'Atlantique leur apporte une odeur de France, c'est assez. Oubliant la misère et les labeurs passés, ils s'enivrent joyeux du parfum balsamique. Et bien que n'étant pas certes de très grands clercs, ils ont de jolis mots, nos mots naïfs et clairs, pour exprimer leurs sentiments en l'occurrence. C'est égal, dit l'un d'eux, je ne sais d'où ça vient, mais il n'est nul pays dans le monde chrétien, non nul pays qui sent aussi bon que la France. Dernier sonnet donc de retour d'Espagne. Or un matin, le chef du groupe, un vieux barbu, s'arrête. À l'horizon, dans le ciel doux et pâle, la chaîne du Cantal tout entière s'étale. Voici la dent de plomb, ce colosse trapu. La corne du Griou, le pic svelte et pointu, le puits Marie, c'est bien la montagne natale. Et ces gens de nature un peu frustre et brutale, ces arvernes au front volontaire et têtu, ces âpres chineurs, ces roulants aux dures âmes, ils se mettent à pleurer soudain comme des femmes, sans se cacher, leurs pleurs s'écrasant sous leurs doigts. Oubliant l'espagnol, ils clament en patois, qu'au l'île Auvergneau, ils somment et tout est à perdre. Brandissant leur chapeau, ils galopent dans la plaine. Voilà, donc avant la dernière extrait de sonnet, on va refaire une petite pause musicale avec une chanson d'ivresse qui s'intitule Pardon, Ivresse, reine des nuits parisiennes, donc Pardon, qui est tirée de l'album La Prohibida, Ivresse.

des vrais sonnets. Donc là, c'est toujours dans ces recueils de poésie. Par contre, alors, si ça reste des alexandrins, ce sont des strophes de quatre vers qui se suivent. Et heureusement pour moi, tu vas voir que c'est une lecture plus fluide que les sonnets qui sont toujours très très stricts et finalement qui en perdent un peu de leur magie. Donc on va voir comment écrit notre ami Arsène quand il n'est pas pris dans les codes du sonnet avec Panorama d'Auvergne. Vers fin octobre, époque où la bécasse émigre, nos sous-bois auvergnats sont tous soie et velours. Aux arbres des brocards flottent dorés et lourds, le sol est moucheté comme une peau de tigre. Des champignons gonflés de ferments vénéneux dans les mousses aux tons fanés de chrysanthèmes, aigues marines, verts jaunis, roses vineux, s'étalent purulents comme des apostèmes. Dégageant un relent de feuillage moisi avec des plis moelleux de dentelle légère et l'éclat somptueux d'un satin cramoisi, majestueusement se meurent les fougères. Et dans l'ombre des bois, trouant leur dais vermeil, parfois le long d'un tronc, flanc de quelques roches, javelot qu'une main invisible décoche, glisse, oblique et vibrant, un rayon de soleil. Ainsi que d'un four de velours, une dague, d'une touffe de mousse, une vipère sort. À travers les taillis, un merle noir zigzague, un renard passe, un geai criard prend son essor. Une vache d'un front hardi brisant les branches apparaît, sa clochette a des sons de cristal. Le bois s'éclaire, un pré verdoie et le cantal au fond de l'horizon osse ses cimes blanches. Mur géant où la neige a mis son badigeon, il fait songer à quelque énorme forteresse, et le puits de grioux qui fièrement s'y dresse, conique et pointu, semble être le donjon. Au second plan, ce sont des champs creusés d'ornières, des buttes, des hameaux dans chaque pli du sol et des châteaux, les brosses, colognes et épinassoles, ces vielles grises et rouges au flanc de ces marnières. C'est le monce, haut perché comme un nid de busard dans les feuillages d'or au creux d'une colline, dont le penchant herbeux vers le midi s'incline. Messac se chauffe en plein soleil comme un lézard. Le vallon s'élargit sous le saule et le vergne, le ruisseau d'autres, clair et frais, court mollement et transforme en un gai paysage normand, très vert et plantureux, ce petit coin d'Auvergne. Donc voilà un autre aspect de notre ami Vermenouze qui, voilà, pour conclure, après avoir passé un moment à préparer donc ces textes, moi je le verrais bien en tout cas traverser aujourd'hui les rues d'Aurillac en plein festival. Il reconnaîtrait peut-être quelques murs, il verrait moins de chevaux, mais plus de comédiens, et il l'aurait toujours probablement autant devant. Donc voilà pour ces quelques vers de notre ami Vermenouze, donc que tu peux retrouver facilement, donc comme je te l'ai dit, puisqu'il est passé dans le domaine public, on le trouve très facilement sur Internet.

0: Et dans le Cantal, on voit aussi le ciel étoilé. Et ben, ça tombe bien, puisque quand on préparait cette émission, notre astronaute dans l'ISS s'amusait à sortir, remplacer une antenne. Dans le fracas du silence, la Terre suspendue sous ses pas, elle changeait une vieille antenne, témoin de tant de messages, de voix venues de la Terre. Les pulsations des instruments attendaient son dernier signal, et la Terre tournait bleue et silencieuse. Donc ça, tout ça pour t'introduire le dernier son du jour, qui est un essai pour une petite pièce de théâtre donc, que j'essaye de placer un petit peu. Et donc là, c'est une petite bande démo que je fais circuler, mais autant en faire profiter un petit peu tout le monde. Alors, le texte est de moi, évidemment. Les voix sont donc des voix de, donc, malheureusement, de, pas de comédiens, mais de voix donc informatiques. Mais bon, le but, justement, est de transformer ce petit extrait, donc, avec, évidemment, des vraies voix. Donc, il s'agit des cendres de l'espace, et je t'expliquerai juste après un petit peu le contexte.
1: Analyse terminée.
2: Et alors, Pix ?
1: Tu mesures toujours 1m85.
2: Je m'en réjouis.
1: Étrange satisfaction.
2: Pas tant que ça. Notre société est obsédée par la volonté de vouloir toujours réduire les femmes, y compris dans leur taille. Moi, on essayait même sur les dessins, ne jamais dépasser le héros mâle.

0: Référence historique détectée.
1: Et je me souviens avoir protesté quand on me dessinait plus petite que je ne l'étais réellement. J'ai toujours trouvé curieux que le public accepte une pin-up guerrière, mais qu'il ait peur qu'elle soit trop grande dans la réalité.
2: Voilà donc le début d'une petite pièce que j'ai écrite, donc assez rapide, pour deux comédiens. Alors une voix un peu, là c'est une voix masculine, mais ça peut être un peu forcé, une voix de petit robot, et donc l'autre d'une comédienne, alors qui permet de jouer sur plusieurs aspects, à la fois donc ce qu'on attend des super-héroïnes d'aujourd'hui, puisque c'était les rôles que jouait la plupart du temps la comédienne Julie Strain, et donc cette pièce voilà joue un petit peu là-dessus, sur le rôle qu'on attend des super-héroïnes, tout en demandant aux femmes de la réalité évidemment de pas lui ressembler, et donc voilà, avec différents niveaux de lecture. Donc alors moi je fais circuler ça évidemment dans les compagnies avec qui j'ai l'habitude donc de travailler, mais si voilà, si ça intéresse des compagnies locales, et ben pourquoi pas. Donc en tout cas, ça deviendra probablement une fiction radiophonique que je passerai dans quelques temps, on verra. En tout cas, voilà, donc les cendres de l'espace, donc quelque chose de très profond, avec évidemment à l'image du Jardin des Délices, qui se termine hein, malheureusement. Donc il est temps de te remercier pour ton écoute, il est temps de remercier Manon à la technique, et puis de se dire à la prochaine fois. Je te laisse poursuivre ton voyage sur les ondes de Radio DC.

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3: Mardi 1er septembre, bonsoir à tous, soyez les bienvenus dans la session soirée de l'info sur RFI. C'est parti pour 3 heures d'actualité. Et au programme, eh bien, le grand reportage. On va ce soir parler de défense française avec un nouveau fer de lance de l'armée de terre, c'est l'escadron de drones de chasse. De quoi s'agit-il ? Eh bien, rendez-vous dans 10 minutes, juste après le prochain journal. Et puis, le débat du jour, dans 30 minutes, au programme, les sanctions économiques. Alors, les sanctions économiques, c'est l'arme déployée pour s'opposer à un État. Les États-Unis en usent, en abusent. Dernier exemple en date, à l'encontre de l'Iran. Après l'option militaire, c'est l'asphyxie économique qui a été décidée la semaine dernière. L'Union européenne n'est pas en reste, ayant déjà décidé 21 trains de sanctions à l'égard de la Russie depuis l'invasion de l'Ukraine. Mais ces sanctions sont-elles efficaces? C'est la question que nous poserons. Est-ce qu'elles permettent effectivement d'infléchir un régime ou est-ce qu'elles ne font qu'appauvrir la population? Ce sera donc dans 30 minutes. Dans une heure, ce sera le grand journal du soir. Le dossier sera consacré à cette décision de l'Union européenne de suspendre ses importations de bœuf brésilien. 18h30, temps universel Afrique soir, avec Sylvie Berruet, première édition de ce mardi.
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3: 19h10, temps universel, dans 2h10. La championne olympique de sabre à Paris en 2024, la française Manon Apiti sera l'invitée d'un grand entretien du soir exceptionnellement en rediffusion. Et cela en attendant le retour de Mardi Politique la semaine prochaine. Et puis Action d'Europe, ça c'est le dernier rendez-vous, hein, vous le savez, de cette session soirée de l'info sur RFI. Au menu, une rentrée universitaire contrariée dans de nombreux pays. Nous serons, pour l'illustrer, en Allemagne et en Lituanie. Ce sera à 19h40, temps universel. Voilà pour le programme. Pour l'heure 17h02 TU. Bonsoir Adrien Delgrange.
5: Bonsoir à toutes et à tous.
3: Et pour débuter ce journal, nous sommes au Kirghizistan.
5: Où la capitale Bishkek accueille jusqu'à ce soir le sommet de l'OCS, l'Organisation de coopération de Shanghai, en présence aujourd'hui du secrétaire général de l'ONU. Parmi les discussions du jour entre les présidents russes, chinois, iraniens ou encore turcs, l'importance d'un monde multipolaire. Vladimir Poutine, Xi Jinping, Massoud Pezeshkian et Recep Tayyip Erdogan ont profiter de la présence d'Antonio Guterres pour s'attaquer vertement à l'ONU, une organisation qu'ils estiment vendue aux États-Unis. Le récit de notre envoyé spécial au Kirghizistan, Théo Bourgerigons.
6: Ils avaient beau clamer leur soutien à l'ONU, ils n'en pensaient pas moins. De nombreux chefs d'État ont attaqué de manière plus ou moins directe une organisation qu'ils jugent à bout de souffle. En commençant par le président iranien, il a donné l'exemple de son propre pays en guerre contre les États-Unis et Israël pour alerter contre un risque de disparition des règles internationales.
5: La question est la suivante. Si de telles attaques deviennent normales, sans réponse efficace de la part de la communauté internationale, quel pays pourra être certain que sa souveraineté et sa sécurité seront protégées demain contre le recours à la force?
6: Il plaide pour un nouveau monde multipolaire ancré dans le principe de souveraineté nationale. Un message repris en cœur par d'autres chefs d'État. Vladimir Poutine, à mots feutrés, a laissé entendre que l'ONU avait perdu de sa neutralité.
7: De nombreux États aspirent à déterminer leur propre destin de manière indépendante, à défendre résolument leurs intérêts légitimes et à participer activement aux affaires internationales. Aucune organisation ne saurait promouvoir les intérêts d'un pays ou d'un groupe de pays en particulier.
6: Un tacle qui vaut aussi très certainement pour l'Union européenne, un des obstacles majeurs pour Poutine dans sa guerre contre l'Ukraine, sujet qui, du moins dans les déclarations publiques, n'a pas été abordé. Théo Bourgerigons, Bishkek, RFI.
5: Et après sa présence au Kyrgyzstan, on apprend ce soir que le président chinois Xi Jinping vient d'arriver en Égypte. Une visite de 2 jours au Caire, accueillie par Abdel Fattah al-Sissi. Cette visite est la première en 10 ans d'un président chinois. Le Venezuela, signe d'une amélioration de la situation. L'aéroport international Simon Bolivar fonctionne à nouveau. Il était fermé depuis le double séisme du 24 juin dernier. Un premier vol de la compagnie vénézuélienne Conviasa vers Mexico a décollé à 10h, heure locale. Il est 17h04 à Abidjan. C'est un peu le baromètre de l'économie ivoirienne. Le prix du cacao. En Côte d'Ivoire, le prix minimum borchon du kilogramme de cacao reste inchangé. Il est fixé à 1200 francs CFA pour la nouvelle campagne, soit le même niveau que lors de la campagne intermédiaire qui vient de s'achever. L'annonce a été faite ce matin par le ministre ivoirien de l'Agriculture à l'ouverture de la 10e édition des Journées nationales du cacao et du chocolat. Une décision qui intervient pourtant au moment où les cours mondiaux du cacao amorcent un net rebond. Les précisions à Abidjan de notre correspondant Abdoulaziz Diallo.
8: C'est un prix loin du niveau record de 2800 francs CFA atteint l'année dernière avant de retomber à 1200 francs CFA sous l'effet de la baisse des cours mondiaux du cacao. La campagne 2026-2027 continuera de subir encore un peu les soubresauts et les effets résiduels des difficultés de la précédente campagne, explique le ministre ivoirien de l'Agriculture. Bruno Nabagné-Koné annonce ainsi le maintien du prix borchon du kilogramme de cacao à 1200 francs CFA pour la grande campagne de commercialisation. Notre responsabilité, c'est de fixer un prix qui soit financièrement et budgétairement soutenable, poursuit le ministre. Cette nouvelle campagne s'ouvre pourtant dans un contexte de net redressement des cours mondiaux du cacao après plusieurs mois de forte volatilité sur les marchés internationaux. Du côté des producteurs, c'est l'amertume qui domine. Ce prix ne nous arrange pas. Nous, les planteurs, on souffre en brousse. Tout est cher au marché et il faut aussi inscrire les enfants à l'école. Comment on va faire, s'interroge Pascal Brou, un planteur venu de Sikensi, à plus de 80 km de la capitale. Abdelaziz Diallo, Abidjan. RFI.
5: Et puis cette autre information sur le continent africain, le FMI est parvenu aujourd'hui à un accord avec le Sénégal, à savoir la mise en place d'un programme d'aide de 2,2 milliards de dollars sur la période 2026-2029. Nous serons en direct de Dakar dans 1h30. En Inde, plus d'un mois après la fin des manifestations estudiantines, la Cour suprême octroie une nouvelle victoire aux étudiants. Elle annule les poursuites contre les manifestants pour avoir participé au rassemblement. Mélissa Barra, c'était le dernier bras de fer entre étudiants et gouvernement.
9: C'est un immense soulagement, estime Ratna Singh, à la tête de l'équipe juridique du parti des cafards, pour qui l'avenir des étudiants était compromis par les plaintes. Il se félicite de la décision de la Cour suprême qui a retiré les poursuites engagées contre des étudiants ayant manifesté entre le 20 et le 25 juillet dans tout le pays, menant jusqu'à la démission du ministre de l'Éducation. Le nombre total des jeunes visés par des plaintes n'avait pas été diffusé, mais quelques 2900 personnes, elles, resteront dans les fichiers de la police et devront comparaître. Elles avaient été identifiées par un logiciel de reconnaissance faciale comme ayant commis des violences. La justice assure qu'elles avaient des antécédents criminels. La Cour suprême a par ailleurs donné au gouvernement de Narendra Modi un délai de 3 mois pour honorer sa promesse d'indemniser les familles des jeunes qui se seraient suicidés après la fuite des épreuves d'entrée en médecine. Il y en aurait une vingtaine. Le mouvement des cafards a aussitôt annoncé qu'il annulait sa prochaine grande mobilisation nationale prévue le 5 septembre prochain.
5: Il vient de l'annoncer sur les réseaux sociaux, le chanteur français Patrick Bruel annule tous ses prochains concerts. Patrick Bruel est mis en examen pour viol dans plusieurs dossiers. Il précise sur son post Instagram, cette tournée prévue initialement début octobre est devenue autre chose. Elle est devenue l'incarnation d'un débat qui la dépasse. Aujourd'hui en France, c'était la rentrée pour 11 millions d'élèves, mais cette année, nouveauté, l'interdiction des téléphones portables au lycée. La mesure voulue par le gouvernement avait été mise en place pour lutter contre le cyberharcèlement, favoriser les interactions entre les élèves et améliorer leur concentration. Mais dans le sud de Paris, les lycéens qu'a rencontré Cassiopée Etcheverse ne sont pas convaincus.
10: Adossé à la barrière, entouré de ses amis, Gaspard attend la sonnerie pour faire ses premiers pas dans le lycée. Portable à la main, il affirme pourtant ne pas en avoir besoin.
11: Je pense que dans une journée de lycée, il faut se concentrer jusqu'au bout. Le téléphone, ça peut encourager le décrochage scolaire.
10: Troubles de la concentration, cyberharcèlement, les usages néfastes du téléphone sont de plus en plus connus. Pour Inès, en seconde, c'est surtout l'isolement.
12: Il y a des élèves qui sont assez timides et du coup, ça peut. Enfin, dès le premier jour, on peut se dire oui, bah, je vais utiliser mon téléphone pour ne pas s'ennuyer et pas avoir à sociabiliser. Ça nous permettra un peu plus d'avoir ce côté de cohésion.
10: À la récré, les bruits de sonnerie et les musiques TikTok ne sont pas en reste. Beaucoup l'affirment, ils n'ont pas besoin d'une interdiction stricte pour contrôler leur usage du portable.
12: Ça nous infantilise un peu, quoi. On va au lycée justement pour avoir plus d'autonomie. Notre génération a toujours vécu avec le téléphone, donc je pense qu'au lieu de lutter contre ça, on devrait plutôt apprendre à vivre avec. Soit utilisé comme outil en classe.
10: Chérelle renchérit, les téléphones n'ont pas que des défauts. L'an dernier, elle a révisé son brevet grâce à des applications et ChatGPT.
13: Le problème, c'est pas tellement le téléphone, c'est comment on l'utilise et son usage, qu'est-ce qu'on en fait, quoi.

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2: C'est le grand journal du soir. Bonsoir Christophe Paget.
4: Bonsoir Romain, bonsoir à toutes et à tous.
2: À la une ce soir, le Népal et la Chine qui dépasse ce chiffre symbolique des 1000 morts dans la catastrophe de mercredi dernier.
4: Oui, et les recherches continuent pour retrouver des milliers de disparus. En ce moment, des secouristes tentent d'accéder au Népal à des tunnels situés le long d'une rivière, tunnels où sont coincés des centaines d'ouvriers qui travaillaient sur des barrages hydroélectriques. Mélissa Barra nous en dit plus dès le début de ce journal. Selon Berlin, la Russie est responsable de l'attaque au drone qui a eu lieu sur l'aéroport de Leipzig au mois d'août. L'Union européenne dit être pleinement aux côtés de l'Allemagne et l'OTAN assure qu'elle défendra ses membres contre toute menace. On verra ça à Berlin avec Pascal Thibault.
2: Autre titre, et ce sera le dossier de ce 20h, le bœuf brésilien qui est persona non grata en Europe.
4: Oui, tout comme la volaille brésilienne, décision de la Commission européenne. Bruxelles reproche au Brésil un manque de garantie sur les règles sanitaires. L'interdiction sera effective à partir de ce jeudi. Enfin, en France, Patrick Bruel annule sa tournée. Le chanteur est mis en examen pour, entre autres, viol et agression sexuelle. Plusieurs maires avaient dit leur opposition à sa venue dans leur ville.
2: Après ce grand journal du soir, on va évoquer un ouvrage qui commence à faire du bruit en France et qui s'intitule « Nous les Français ». Il tisse des liens entre des objets du quotidien, des loisirs et le vote qui est lié. Alors évidemment, l'écho est fort, on est à 8 mois de l'élection présidentielle en France. Et bien, nous en parlerons avec Paul Ackermann du quotidien suisse Le Temps. Mais pour débuter donc le Népal et la Chine où le bilan de la crue de la semaine dernière dépasse désormais les 1000 morts.
4: Et 4500 personnes sont toujours portées disparues, les recherches continuent. Et côté Népal, les secouristes népalais et internationaux tentent d'accéder le long de la rivière Botekoshi au tunnel où sont coincés des centaines d'ouvriers qui travaillaient sur les barrages hydroélectriques. Près de 900 travailleurs sont ainsi portés disparus dans des centrales dont certaines étaient encore en cours de construction. Information donnée par l'association de producteurs d'énergie du pays. Mélissa Barra.
5: Les chances de retrouver des survivants dans les tunnels s'amenuisent. C'est dans la centrale hydroélectrique de Upper Trishuli 1 que l'on dénombre la grande majorité de travailleurs dont on est sans nouvelles. 1400 personnes se trouvaient dans ces installations quand l'avalanche a tout balayé. 600 sont toujours portés disparus. Ici et dans d'autres centrales, près d'une semaine après la catastrophe, c'est une course contre la montre qui se joue dans les tunnels. Certains atteignent 250 mètres de longueur. Bim Gautam est le directeur général de l'IPAN, l'association de producteurs indépendants d'énergie au Népal.
6: La plupart des installations sont ensevelies sous la poussière et les pierres, parfois à 30-40 mètres sous terre. À l'intérieur, il se peut qu'il ne reste plus de nourriture, d'oxygène ou d'eau. On n'a aucun contact avec eux.
5: Le Premier ministre Balendra Shah a pointé le changement climatique comme cause des crues violentes. Un facteur, explique Bim Gautam, qui poussera le secteur à repenser les centrales dans ce pays qui en compte 250.
6: Il faut revoir la conception pour que les projets soient plus durables. Où et comment construire les tunnels? Faut-il concevoir des barrages plus petits, avec des capacités moindres? En tout cas, il faut renforcer les infrastructures.
5: Selon son association, 10% de la production électrique népalaise a été touchée.
4: En Cisjordanie occupée, des colons tentent de mettre le feu à une mosquée. Selon le ministère palestinien des Affaires religieuses, un groupe de colons a tenté d'incendier la mosquée d'un village situé près de Naplouse. Ils ont laissé des graffitis en hébreu sur les murs. Depuis le début de l'année, 13 mosquées ont été profanées ou prises pour cible par l'armée israélienne ainsi que par des colons. De son côté, le Premier ministre israélien Benjamin Netanyahou affirme que ses forces ont arrêté le chef de la sécurité intérieure du Hamas lors d'une opération à Gaza. Une opération pendant laquelle l'ouest de la ville a essuyé une dizaine de frappes ainsi que des tirs de drones et fait plusieurs morts.
2: Alors on va revenir sur cette attaque au drone qui avait touché l'aéroport de Leipzig début août. La Russie est responsable selon Berlin.
4: Oui, selon le ministre de l'Intérieur allemand qui rappelle que cet aéroport est une plateforme clé pour l'armée allemande et pour le soutien logistique à l'Ukraine. Réaction de la présidente de la Commission européenne, Ursula von der Leyen, l'UE est pleinement aux côtés de l'Allemagne. Le secrétaire général de l'OTAN, Mark Rutte, assure lui que l'Alliance défendra ses membres contre toute menace. Début août, un drone chargé d'explosifs avait été découvert près de plusieurs avions cargo ukrainiens. Un deuxième engin avait heurté un avion cargo quelques minutes plus tard et, selon les médias, un troisième drone avait été retrouvé 10 jours après à l'ouest de l'aéroport. À Berlin, la correspondance de Pascal Thibault.
7: Si certains responsables politiques allemands avaient très vite accusé Moscou d'être derrière cette attaque hybride qui s'ajoutait à de nombreuses autres, le ministre de l'Intérieur, d'ordinaire peu connu pour sa retenue, avait cette fois été très prudent. Alexander Dobrindt avait uniquement évoqué la possible implication de puissances étrangères. Lors d'un point de presse, il a estimé que les modes opératoires, la technique et les explosifs utilisés permettait de confirmer la responsabilité de la Russie.
8: Les enquêtes de nos services et celles de nos partenaires montrent clairement que la Russie est impliquée dans ces actes. Notre gouvernement en conclut que ce pays est responsable de l'attaque hybride menée début août sur l'aéroport de Leipzig.
7: Berlin, qui souligne sa concertation avec ses partenaires au sein de l'Union européenne et de l'OTAN, ne veut plus se contenter de l'expulsion de diplomates russes pour réagir, comme dans le passé. Le ministre des Affaires étrangères, Johannes Wadephul, aux côtés de son homologue de l'Intérieur, a annoncé la fermeture à la mi-septembre du consulat russe de Bonn et celle de la Maison de la Culture de ce pays à Berlin, accusée d'espionnage. Des sanctions individuelles seront prises contre des citoyens russes. L'Allemagne veut accentuer sa pression contre la flotte fantôme russe qui permet à Moscou de contourner les sanctions contre les exportations de pétrole. Pascal Thibault, Berlin RFI.
2: Et de Berlin à Londres, on évoque à présent la rentrée parlementaire au Royaume-Uni.
4: Et premier jour dans le grand bain pour Andy Burnham, le nouveau Premier ministre, était arrivé au 10 Downing Street, au cœur de la pause estivale. Aujourd'hui, il a fait sa première déclaration avec un désir de changer de ton par rapport à son prédécesseur. À Londres, Emeline Vin.
9: La politique faite différemment, Andy Burnham a enchaîné les promesses face aux députés britanniques, à commencer par celle de l'optimisme.
10: Nous pouvons rendre cette décennie meilleure que la précédente. Nous pouvons donner de nouveaux horizons à tous et partout. Nous pouvons à nouveau faire rêver le Royaume-Uni. Nous pouvons ramener l'espoir.
9: Le nouveau Premier ministre compte également mettre à profit son expérience de maire de Manchester dans un pays ultra centralisé.
10: Pendant longtemps, notre pays n'a pas eu d'ambition pour les régions en dehors de Londres. J'ai entendu les appels transpartisans à plus de décentralisation. Ce gouvernement va entreprendre la plus grande redistribution de pouvoir qu'ait vu ce pays.
9: Dans une ambiance particulièrement enthousiaste, les partis d'opposition ont accueilli sa nomination, comme le leader des libéraux-démocrates, Ed Davey.
11: J'espère sincèrement que le Premier ministre va pouvoir changer les choses, et vite, parce que nous savons à quel point les gens en ont assez. Tous les ans, il est de plus en plus dur de joindre les deux bouts. Et nous savons que les populistes et les extrémistes souhaiteraient que rien ne change, car ils en tirent profit.
9: Tous enjoignent le nouvel exécutif à mieux financer les armées britanniques, l'un des sujets qui ont fait chuter le Premier ministre précédent, Keir Starmer. Emeline Vin, Londres, RFI.
4: Keir Starmer qui lui quitte le Parlement. Le prédécesseur d'Andy Burnham annonce qu'il va se consacrer aux affaires internationales. Une élection partielle sera bientôt organisée pour le remplacer sur sa circonscription de Holborn et Saint-Pancras. 4 projectiles viennent de frapper des villes à l'est du détroit d'Ormuz. 4 projectiles américains. Le président américain Donald Trump promet de bombarder l'Iran bien plus durement si le pays réplique à ses dernières attaques. De leur côté, les gardiens de la révolution iraniens assurent qu'ils feront regretter aux États-Unis ces nouvelles attaques près du détroit d'Ormuz.
2: Le sommet de l'organisation de coopération de Shanghai, ça se déroule au Kyrgyzstan. C'est le deuxième et dernier jour et le président iranien remercie Vladimir Poutine.
4: Oui, c'était la première rencontre entre les présidents russes et iraniens depuis le début de la guerre au Moyen-Orient. Et Massoud Pezeshkian a remercié Vladimir Poutine pour sa position dans cette guerre, parlant d'une relation stratégique, pas une relation ordinaire entre les deux pays. Selon le président iranien, la présidence iranienne plus précisément, les deux présidents ont discuté des moyens de renforcer et d'élargir leur coopération. Hier, c'était la Russie et la Chine qui s'étaient félicités de leur bonne relation. La Chine, justement, l'organisation de coopération de Shanghai se veut un contrepoids à un Occident dominé par les États-Unis. Tout comme les BRICS qui se réunissent dans quelques jours en Inde. Le président chinois Xi Jinping vient d'arriver en Égypte. Il était au Kyrgyzstan, il sera en Inde. Alors la Chine se voit-elle en grande architecte d'un regroupement de pays s'identifiant au sud global? La réponse du spécialiste de l'Asie, Philippe Lecor.
12: Le président chinois Xi Jinping doit participer au sommet des BRICS de New Delhi dans quelques semaines. Donc il se passe effectivement beaucoup de choses, je dirais, de Bishkek à New Delhi, en passant d'ailleurs par le Caire, puisque Xi Jinping se rend au Caire. L'Égypte fait partie également des BRICS. Donc on peut dire que si on fait le bilan de cette série

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Bonsoir. Vous êtes à l'écoute des Nocturnes de Chopin sur Radio DC. Nous sommes en train d'écouter un Nocturne de Gabriel Fauré. C'est le Nocturne pour piano numéro 1 en mi bémol mineur. Les Nocturnes de Chopin sont mensuelles, une émission chaque mois organisée autour d'un thème. L'idée, c'est de profiter de cet horaire un peu tardif pour s'affranchir de certaines limites imposées par la diffusion en journée, pour mélanger les styles musicaux, parfois écouter des styles un petit peu plus extrêmes. Ce soir, on va rester assez tranquille au niveau des styles musicaux. Il y aura un petit peu de métal, mais rien de foufou par rapport à ce que je peux vous faire parfois découvrir. Le thème de ce soir est celui de l'enfance.

pour commencer ce nocturne, on va écouter un instrumental composé par un compositeur qui s'appelle Angelo Badalamenti. Et si j'ai fourché avec le mot réalisateur, c'est parce que c'est un compositeur de musique de film, entre autres. Mais je vous propose qu'on écoute ce morceau de musique et puis on en parle un petit peu après.

Angelo Badalamenti avec l'une de ses compositions tirée du film, de l'excellent film La Cité des Enfants Perdus, réalisé par Marc Caro et Jean-Pierre Jeunet. Alors c'est un film que voilà, je ne peux que vous conseiller, c'est un film que j'aime beaucoup, que j'ai regardé de nombreuses fois, et l'une des forces de ce film, c'est notamment sa musique. Comme vous avez pu l'écouter, ce morceau qui a une tonalité très particulière, qui crée quelque chose de mélancolique tout en étant étrangement dérangeant. Dans le film, c'est une musique qui est synonyme d'exécution, c'est d'ailleurs le titre de cet instrumental, qui est utilisé dans des scènes très fortes du film. Angelo Badalamenti, c'est un, donc, comme je le disais, un compositeur de musique de film qui est, enfin, entre autres, hein, il a aussi composé pour des artistes, enfin, des chanteuses et des chanteurs. Et il est notamment très connu pour avoir travaillé sur la plupart des films de David Lynch, en particulier sur sa série Twin Peaks, avec sa musique, il a pu gagner plusieurs prix, donc, pour cette bande originale. Donc, comme je le disais, il a composé pour d'autres artistes tels que Nina Simone, Marianne Faithfull. Cette dernière a d'ailleurs participé donc pour le générique de fin de La Cité des Enfants Perdus. On l'écoutera en fin d'émission. Voilà donc qui ouvre ce nocturne de Chopin sur le thème de l'enfance. On va à présent écouter un morceau d'une chanteuse que j'affectionne particulièrement, qui s'appelle Clélia Vega. Le morceau s'intitule « Children in the Trees ». Il est tiré de son album « Silent Revolution » sorti en 2010.

Children in the Trees, Clélia Vega. On va continuer avec un morceau que vous connaissez très très probablement, puisqu'il a apparemment été désigné comme chanson préférée des Français et des Françaises lors d'un sondage en 2015, devant Ne me quitte pas de Jacques Brel. Il s'agit du morceau de Renaud Séchan, Mistral gagnant, donc que vous connaissez probablement. Il est sorti sur l'album du même nom en 86, ça fait un bail. Et en termes d'anecdotes, en fait, il y a peu de gens qui savent pourquoi ce morceau s'appelle Mistral gagnant. Peut-être que vous le savez, mais dans le doute, je vais quand même vous la raconter, ça fera une petite anecdote. En fait, les Mistral gagnants, c'était des bonbons qu'on pouvait acheter dans les années 60, 70. Donc c'était un petit sachet avec une paille pour aspirer une poudre acidulée, et qui avait la particularité, donc ce bonbon, d'avoir parfois le mot gagnant inscrit à l'intérieur. Et quand on avait donc cet emballage avec le mot gagnant, on pouvait en obtenir un autre gratuitement. Donc comme ça on pouvait en manger 5, 6 d'affilée si on avait un petit peu de chance, pour seulement 10 centimes, donc 10 centimes de francs à l'époque, c'était vraiment peu. Maintenant les bonbons ça coûte beaucoup plus cher. Allez, on écoute Mistral gagnant de Renaud Séchan.

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Renaud avec Mistral gagnant qui nous parle de son enfance, enfin qui parle à sa fille de son enfance. C'est un thème qui lui est assez cher, qui revient dans pas mal de ses morceaux de parler d'enfance. Je me rappelle d'un autre morceau qui s'appelle Les Dimanches à la con, je crois, ou juste Les Dimanches, sur son album Mistral, non, sur Marchand de cailloux, qui est sympa, où il parle également de son enfance. Et je crois qu'il y en a un autre qui s'appelle le sirop de la rue, un truc comme ça. Voilà, on va continuer avec un morceau d'un beatmaker français qui s'appelle Lilia Narrative, dont je vous ai déjà fait écouter la musique il n'y a pas très longtemps, mais elle en a remis une petite couche. Et il a sorti un superbe album en 2007, son premier album intitulé Nouvelle Chair, que j'écoute en boucle depuis que je l'ai découvert. Et il a fait donc un morceau sur cet album qui s'intitule Station des Enfants Cages.

Liliana Narrative avec Station des Enfants de Cage sur l'album Nouvelle Chair. On va continuer avec... En fait, ça va être le morceau le plus brutal, entre guillemets, de la soirée, que en général, je garde plutôt ces morceaux pour la deuxième partie d'émission, voire carrément à la fin. Là, je me suis permis de le mettre avant, parce qu'en fait, ce groupe, c'est un gros classique du métal français. Il s'appelle Gojira. On les présente plus trop depuis qu'ils ont fait l'ouverture des JO de Paris en 2024. Et en fait, c'est un groupe de métal qui plaît énormément, même à beaucoup de personnes qui n'écoutent pas de métal, en fait. Et... En plus, le morceau que j'ai choisi, qui s'appelle « L'enfant sauvage », est un de leurs plus abordables, je trouve. Il est donc tiré de l'album du même nom, sorti en 2012. Et « L'enfant sauvage », apparemment, c'est une expression qui désignerait un enfant qui aurait grandi en marge de la société humaine, parfois élevé par des animaux, ce qui est un cas assez rare, hein, puisque seulement une cinquantaine de cas ont été répertoriés depuis le XIVe siècle, et seulement 5 ou 6 ont été discutés par des témoins et des scientifiques. L'enfant sauvage, c'est également le titre d'un film de François Truffaut, et c'est ce film qui est l'inspiration principale de Gojira pour ce morceau. On écoute L'enfant sauvage.

L'enfant sauvage de Gojira. Voilà, un morceau culte. Ah, je pense que c'est un de leurs meilleurs morceaux, je trouve. Il y a vraiment ce riff très mélodique et en même temps avec pas mal d'énergie pendant les couplets. Et puis, il y a un break assez incroyable sur la fin. Voilà, vous avez pu l'écouter de toute manière. Et du coup, puisqu'on parle d'enfance en dehors des sociétés établies, on va écouter un autre gros classique anglais cette fois, qui remet en cause le système éducatif de la Grande-Bretagne. À l'époque, en tout cas, ça, je crois que c'est sorti un peu à l'époque de Margaret Thatcher. Il s'agit d'Another Brick in the Wall, donc part 2, la deuxième partie du morceau. Mais comme je trouve que la partie qui est juste avant sur l'album, donc c'est l'album The Wall, hein, qui est la bande originale du film du même nom. Donc cette partie qui précède Another Brick in the Wall est vraiment très très sympa. Du coup, j'ai fait un petit peu de montage pour qu'on puisse écouter les deux d'une seule traite. Donc on écoute Pink Floyd, The Happiest Days of Our Lives, suivi de Another Brick in the Wall, part 2.

Pink Floyd, Another Brick in the Wall, précédé de The Happiest Days of Our Lives. En fait, sur l'album, les morceaux se suivent, je ne sais pas s'ils se suivent tous, peut-être pas, mais en tout cas, il y a vraiment une impression d'unité, ça raconte une histoire. Quoi. On va continuer avec un morceau du groupe anglais Iron Maiden. C'est un morceau qui s'appelle Childhood's End, la fin de l'enfance. Il est tiré de leur album Fear of the Dark, sorti en 92. On connaît beaucoup d'ailleurs le morceau Fear of the Dark, hein, qui, je pense, que ça doit être leur morceau le plus connu. Celui-ci, je l'ai découvert de manière assez rigolote. J'avais un copain qui m'avait enregistré une cassette. Hein, à l'époque, on faisait encore ça sur des cassettes. Il m'avait fait une petite compilation Iron Maiden sur une cassette. Et il avait fait ça un peu comme un cochon. Et du coup, à la fin de la face A, le morceau qu'on va écouter maintenant, en fait, était coupé. Du coup, j'avais que à peu près la première minute. Et ça coupait en plein milieu du refrain que moi, je trouve excellent. Et c'était extrêmement frustrant. Et puis, à l'époque, on n'avait pas accès à la musique comme maintenant, donc j'ai mis très longtemps avant de pouvoir écouter le morceau en entier. Voilà. Au niveau des paroles, il va donc c'est le titre, c'est la fin de l'enfance, hein, Childhood's End. C'est ça parle, c'est dans un univers un peu fictif, hein, un peu imaginé, mais bon, qui est pas déconnant avec les nôtres. Ça parle des gouvernements qui s'intéressent pas aux conséquences de leur guerre, de leur politique sur les enfants du monde, et qui les force à sortir de leur innocence de manière prématurée de par ces pratiques. On écoute Iron Maiden, Childhood's End.

Iron Maiden avec Childhoods End, comme ils viennent de le dire. Le morceau qu'on va écouter à présent a exactement le même titre, c'est original, Childhood's End, mais cette fois il est chanté par le groupe Kiss. C'est un morceau donc qui est tiré de leur album Carnival Sessions, qui est sorti en 97, donc c'est assez tard dans la discographie du groupe. C'est alors vous connaissez peut-être un peu Kiss, ils sont connus notamment pour leur déguisement, leur maquillage. Et là, en fait, c'est le deuxième ou le troisième album qui est sorti après le moment où ils ont décidé de se démasquer, de ne plus porter de maquillage et tout ça. Bon, c'est un détail, hein, mais ça avait quand même fait pas mal de bruit à l'époque. C'est un album qui est un petit peu controversé parce qu'en général, c'est soit celui que les gens préfèrent, soit celui qui déteste le plus, parce qu'ils ont quand même pas mal changé de style avec cet album. Ils sont un peu... mis de côté leur hard rock, un peu glam, un petit peu kitsch. Bon, là, ça, il y a un petit jugement de valeur, hein. Je vous cache pas que moi, pour le coup, c'est mon album préféré de Kiss, même si j'ai pas écumé leur discographie. Mais du coup, voilà, moins hard rock, et plus, un petit côté un peu plus heavy, un peu grunge, qui est pas mal. Au niveau des paroles, c'est pas très gay. En fait, le morceau décrit le deuil du narrateur du morceau face au suicide de son ami d'enfance qui n'a pas su supporter la réalité du monde au sortir de l'enfance. Voilà, donc on écoute Childhood's End de Kiss.

Childhood's End de Kiss. On va continuer avec un morceau d'un groupe suisse-américain qui s'appelle Zeal and Ardor, qui a pas mal de particularités, notamment celle de mélanger le négro spirituel avec le métal, ce qui donne un mélange super intéressant. C'est un groupe qui s'intéresse beaucoup à l'esclavage. Ils ont imaginé tout un univers qui revient pas mal dans leurs albums, dans lequel, dans cet univers imaginé, les esclaves noirs américains se seraient tournés vers Satan plutôt que Jésus. Ça donne des histoires assez originales qu'on peut retrouver dans leurs textes et puis dans leurs clips. Ce morceau s'intitule Children's Summon. Je pense qu'on pourrait traduire ça par l'invocation des enfants. C'est vrai que j'imagine des enfants autour d'un cercle en train d'invoquer des démons. Dans le morceau, il n'y a pas vraiment de texte. En fait, on trouve juste 8 noms. C'est des noms de démons, justement, tirés d'un ouvrage ésotérique anonyme intitulé, attention, il s'appelle L'Emégéton Clavicula Salomonis, parfois surnommé La Petite Clé de Salomon. Et apparemment, c'est un ouvrage ésotérique assez connu qui compile les noms de 72 démons et la manière de les invoquer. Enfin, ça, c'est juste la première partie du bouquin. Il y a 4 autres parties qui s'intéressent également aux esprits et aux anges. Bon, voilà. Moi, je prends pas trop au sérieux ce genre de choses. Voilà. Mais Zeal and Ardor non plus, j'imagine. Mais par contre, pour enrichir cet univers qu'ils ont imaginé et parler de l'esclavage d'une manière un peu originale, voilà, ils se sont penchés sur les noms de ces démons. On écoute donc Children's Summon de Zeal and Ardor.

récemment avec Angelo Badalamenti justement, qui lui avait composé un album entier qui s'appelle A Secret Life. Et c'est lors de ces sessions d'enregistrement, il me semble que ce morceau qui s'intitule Who Will Take My Dreams Away, qui fait partie donc de la BO de La Cité des Enfants Perdus, a été enregistré. Alors, je sais pas trop si c'était une demande de Marc Caro et de Jean-Pierre Jeunet, que ce soit spécifiquement Marianne Faithfull qui chante dedans, ou si ça s'est goupillé comme ça parce que Angelo Badalamenti était en train de travailler avec elle à ce moment-là. Bon, je sais pas trop. Autant de questions sans réponse, et puis qui le resteront probablement. Du coup, on se quitte sur ce morceau d'Angelo Badalamenti avec Marianne Faithfull. Je vous remercie pour votre écoute. Je vous rappelle que si vous voulez réécouter cette émission, écouter les précédentes ou écouter les prochaines, vous pouvez le faire sur le site de Radio DC, www.radiodc.com. Quoi qu'il en soit, on se retrouve le mois prochain, le premier mardi du mois, à 22h et en direct. Merci pour votre écoute. À bientôt.

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